À l'homme qui révère l'Éternel montre la voie qu'il doit choisir. Il le fait vivre dans le bonheur, et sa postérité possède le pays.

Ô Éternel, tu es pour moi un bouclier qui me protège. Ô toi, ma gloire, tu me feras marcher encore la tête haute. À haute voix, je crie vers l'Éternel. De sa montagne sainte, mon Dieu m'exaucera.

ensemble. C'est si bon d'être là, d'être réunis ensemble. C'est ici que le Seigneur envoie la bénédiction.

Que deviendrais-je si je n'avais pas l'assurance de voir l'amour de l'Éternel au pays des vivants? Attends-toi donc à l'Éternel. Sois fort, affermis ton courage. Oui, attends-toi à l'Éternel.

Je me confie en l'Éternel, je ne faiblirai pas. Sonde-moi, Éternel, éprouve-moi et examine mon cœur et mes pensées. Je garde ton amour présent à mon esprit et je conduis ma vie selon ta vérité.

que son nom subsiste à jamais, que son renom se perpétue aussi longtemps que le soleil. Quand ils se béniront l'un l'autre, les hommes citeront son nom. Que toutes les nations du monde proclament qu'il est bienheureux. Oui, loué soit l'Éternel Dieu, Dieu d'Israël, qui seul accomplit des prodiges.

0: Ceux qui ont le cœur pervers sont en abomination à l'Éternel, mais ceux dont la voie est intègre lui sont agréables. Certes, le méchant ne restera pas impuni, mais la postérité des justes sera sauvée. Un anneau d'or au nez d'un pourceau, c'est une femme belle et dépourvue de sens. Le désir des justes, c'est seulement le bien. L'attente des méchants, c'est la fureur.
1: Et les rois de Tarsis et des régions lointaines lui apporteront des présents. Et les rois de Saba et de Séba lui présenteront leurs offrandes. Tous les rois lui rendront hommage. Tous les pays le serviront. Car il délivrera le pauvre qui implorera son secours et l'affligé qui n'a point d'aide. Il aura compassion des faibles et des pauvres. Il sauvera la vie des pauvres. Il les arrachera à la violence, à l'oppression. Ils seront précieux à ses yeux.

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2: Mais c'est bien moi, Johanna.
3: Hey.
0: Cristamine.
3: Salut la Cristafame, j'espère que vous allez bien en ce samedi.
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1: C'est lui aussi qui nous donne quelquefois la motivation. Dans un premier temps, on va prendre un peu la température de chacun.
4: Voilà, voilà, voilà.
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0: Cristamine, alors,
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0: Hey, La Crista Fame, welcome back to your favorite radio show. Comme vous l'avez entendu à ma voix, je suis ravie d'être enfin à nouveau parmi vous dans ce studio de RSV avec pour cette émission, du moins Crista Mine. Donc c'est notre première émission pour la nouvelle saison. Et oui, on a mis du temps à démarrer, mais bon, écoutez, c'est comme ça. Mais en tout cas, l'intérêt et l'important, c'est qu'on soit là. On soit là aujourd'hui par la grâce. Comment vas-tu, Marc?
1: Salut, salut, Johanna. Ça va, ça va. Ça coule, mais ça coule de la grâce. Hein. On ne coule pas, hein. On reste cool,
0: ah,
1: oui.
0: Non, surtout pas.
1: Mais on ne coule pas. Non, ça va, très cool, ça va. Il fait bon, il y a un air frais dans nos studios. Voilà, on est au petit soin.
0: Ah bah c'est super. Mm-hmm. Alors,
1: avec le Seigneur.
0: Toujours.
1: Tout va bien, tout va bien.
0: Toujours. On ne change pas une équipe qui gagne, n'est-ce
1: non,
0: pas ?
1: Non, non, non. Avec Jésus, tout va bien.
0: Amen. Eh bien, voilà, je suis Johanna, peut-être pour ceux qui ne savaient pas. Voilà, je me représente. C'est une nouvelle saison. Donc, c'est bien moi qui vais vous accompagner par la grâce sur Crista Mine, cette émission pour les jeunes, par les jeunes, en compagnie de Marc, toujours, qui m'est d'un grand soutien, d'une grande aide, et surtout accompagné de notre Seigneur Jésus-Christ, sans qui nous ne pouvons rien. Voilà. Et pour cette émission, eh bien, nous avons un thème plutôt intéressant, je le crois. Bon, tous nos thèmes sont intéressants.
1: Oui.
0: Qui va traiter de la hustle culture. Le jeune chrétien et la hustle culture. Alors, je vous entends déjà dire, oh là là, qu'est-ce qu'elle nous raconte, elle? C'est quoi ça? Déjà avec son anglais, là, ça y est, ça recommence. Non, vous inquiétez pas, j'ai prévu quand même une définition, une traduction. Donc, la hustle culture. En français, on peut l'entendre par la culture du surmenage. Voilà. Et alors, comment m'est venu ce thème? Tout simplement, je scrollais sur les réseaux, sur Instagram, comme ça m'arrive parfois. Voilà. Et puis, je suis tombée sur ce témoignage de cette jeune femme nommée Elikia. Et dont le titre était « Faire un burn-out à 20 ans ». Et elle expliquait un petit peu son histoire, vite fait, et les conséquences et ce qu'elle en a appris, ce qu'elle en a tiré. Et j'ai trouvé ça très intéressant. Je vais vous laisser l'écouter tout de suite, voilà, pour introduire notre émission.
2: Et chez la hustle culture, la culture de la surproductivité. Cette mentalité de « je dormirai quand je serai mort » où il faut en faire toujours plus, horaire de travail excessif, sacrifice du bien-être, on dort pas, on mange pas ou on mange pas correctement, on voit pas ses proches. Parce que chaque seconde de notre vie doit être consacrée à travailler pour atteindre quelconque succès. Pour ma part, mon témoignage sur ça, c'est que il y a 3 ans, en plus d'être étudiante, j'avais aussi 2, 3, 4 jobs en même temps. Pourquoi ? Une des raisons, j'ai confondu le personnage mythique de la girl boss avec le personnage biblique Proverbe 31. Je pensais qu'être une femme selon le cœur de Dieu, c'était être tout le temps occupée. Plus je fais des choses, plus j'ai de la valeur aux yeux de Dieu. C'était pas un problème par rapport au regard des gens. C'était vraiment par rapport à ce que je pensais que Dieu pensait de moi. Et la vérité, c'est qu'à faire 2, 3, 4, 5 jobs, j'ai vrillé. J'ai fait un burn-out à 20 ans. Et je me permets de dire burn-out parce que c'est les mots que les professionnels de santé, ils ont posé sur mon diagnostic. J'ai été considérée comme un danger potentiel pour moi-même. Et du coup, j'ai été internée en hôpital psychiatrique. J'ai perdu des facultés cognitives parce que mon cerveau, littéralement, il a vieilli en fait. J'ai perdu de la mémoire, des capacités de concentration. Je sens encore des séquelles aujourd'hui. Vous dire qu'il y a des choses qui en abîment son corps, c'est pas réversible. Non. J'aurais pu me tuer. Je veux juste demander pardon si j'ai pu laisser penser par mes postes dans le passé que être une bonne chrétienne, c'est être surproductive. Parce que c'est faux. À force de dire « je dormirai quand je serai mort », la mort, elle va venir beaucoup plus vite que prévu. Il n'y a rien de chrétien au fait de travailler tout le temps, au point de sacrifier sa santé, alors que notre corps est le temple du Saint-Esprit. Dieu nous a donné comme mission d'en prendre soin. Il n'y a rien de chrétien au fait de ne jamais se reposer, alors que Dieu lui-même s'est reposé et a établi le sabbat. Les filles, libérez-vous de cette croyance. Je peux tout faire en même temps. Bien sûr que tu peux tout faire, mais à quel prix en fait? Parce que dans le monde du travail, tu pourras toujours être remplacé, mais tu n'es pas remplaçable dans ta famille. Dieu ne nous a jamais demandé de tout faire. Dieu ne nous a jamais dit dans sa parole qu'on devait être partout en même temps. Le diable, quand il n'arrive pas à nous faire pécher, il nous garde occupés. Parce que plus on est occupé, moins on a du temps avec Dieu. Moi, je pense que j'avais aussi peur de ne pas avoir assez d'argent pour le mariage. Pas pour la vie après mariage, mais pour le mariage. De base, on avait prévu de se marier plus tard. Finalement, on a vraiment été convaincus qu'il fallait qu'on se marie cette année-là. Dieu m'a fait une promesse. J'ai entendu sa promesse et j'ai voulu réaliser la promesse avec mes propres moyens. J'ai fait exactement comme Sarah dans la Bible. On lui dit, tu vas avoir un enfant. Comme elle se dit, ouais, je suis vieille, on dirait la promesse est tarde. Allez, je vais faire les choses à ma sauce. Je vais prendre ma servante, je vais la donner à mon mari, il va coucher avec elle, il va faire un enfant. Et hop, j'ai réalisé la promesse de Dieu. Ce n'est pas à toi de réaliser la promesse de Dieu, en fait. Avec Jésus, il faut juste faire sa part. Et pas essayer de faire toutes les parties du plan. Je pense que derrière la surproductivité, aujourd'hui, il y a beaucoup peur de manquer. La Bible dit, ne vous inquiétez de rien. Le verset qui m'a libérée de tout ça, psaume 127, verset 2, c'est inutilement que vous vous levez tôt, que vous vous couchez tard et que vous mangez un pain gagné avec peine. Dieu en donne autant à ses bien-aimés pendant leur sommeil, que vous vous levez tôt, que vous vous couchez tard. C'est tellement la définition de la surproductivité. Au lieu de se coucher, on travaille encore. Au lieu de dormir un peu plus, on se réveille plus tôt pour travailler encore. C'est inutilement que vous mangez un pain gagné avec peine. Donc que vous galérez, en fait, que vous vous abîmez la santé. Dieu donne autant à ses bien-aimés pendant leur sommeil. Est-ce que vous vous rendez compte de la puissance de ce verset? T'es là en train de te surmener, alors que dans tous les cas, c'est Dieu qui mène le bateau, en fait. C'est lui le capitaine. Beaucoup de chrétiens, on a une idole du cœur, le travail. On est des work-alcooliques. Et le pire, c'est qu'on en est fiers. On se glorifie de cet épuisement parce que ça montre qu'on est des bosseurs. Le diable nous éloigne de Dieu en nous gardant occupés. Je ne suis pas le capitaine du navire de ma vie. C'est Dieu le capitaine et moi j'ai juste à me laisser porter. Malheureusement.
0: Voilà, c'était le témoignage de Elikia concernant la hustle culture et comment finalement elle a subi un burn-out très très jeune, à 20 ans, c'est quand même... C'est quand même quelque chose. Et toutes les conséquences qui ont suivi ce burn-out, elle en parlait, le fait d'avoir une déficience cognitive. Et elle disait que c'est vraiment quelque chose qui a été... un diagnostic qui a été fait sur sa vie. Hein. C'est pas juste elle qui a supposé qu'elle était passée par là. Et une leçon très riche qu'elle en a tirée, vraiment. Il y a beaucoup de choses qu'elle a dites. Et qu'on va justement essayer de décortiquer et qu'on va essayer de un peu développer tout le long de cette émission. Elle a donné des versets très intéressants, notamment celui que je vais vous relire, qui sera notre verset d'appui pour l'émission. Donc c'était Psaume 127, verset 2. En vain vous levez-vous le matin, vous couchez-vous tard et mangez-vous le pain de la douleur, il en donne autant à ses bien-aimés pendant leur sommeil. Donc voilà, c'est ce verset dont elle parlait qui l'a vraiment libéré finalement de cette mentalité, j'ai envie de dire, d'esclavage, souvent derrière laquelle, elle lui disait d'ailleurs, l'ennemi de notre âme se cache, nous faisons croire que nous faisons quelque chose de bien, nous faisons même croire que c'est ce que Dieu attend de nous, alors qu'en fait, eh bien, on va droit vers l'épuisement. Et bien voilà pour cette petite introduction, on a posé les bases, on vous a donné une petite mise en bouche, hein, comme d'habitude, pour annoncer le reste du repas, pour vous donner un peu l'eau à la bouche, afin que vous restiez avec nous. J'espère que c'est un thème qui vous intéresse, qui vous parle, et on se dit eh bien, à tout à l'heure, après cette première pause musicale de Ryan Labiche chaque jour. Voilà, donc... À tout à l'heure.

0: Wow, quelle belle musique. J'aime beaucoup cette chanson de Lee particulièrement. C'est une de mes préférées. Voilà. Mon bison chaque jour, c'est la vérité. Hein. Eh bien, nous revoilà sur le plateau de Cristamine, là où on fait le plein de vitamines, hein.
1: Christ.
0: Et vous êtes dans cette émission sur la hustle culture, le jeune chrétien. Et la hustle culture, donc la culture du surmenage. Alors, nous avons déjà entendu le témoignage de Elika. Je vais vous donner, avant de poursuivre, eh bien, quelques définitions. Donc, la hustle culture ou culture de l'effort incessant désigne une mentalité où le travail acharné, la productivité extrême et la recherche constante de succès professionnel sont valorisés au-dessus de tout. Dans ce paradigme, les longues heures de travail, les sacrifices personnels et la négligence du bien-être individuel deviennent des normes, voire des badges d'honneur. La hustle culture, c'est la glorification du surmenage. Donc, c'est un article du site Between qui a été écrit par Camille Bataille. Ensuite, je vous ai trouvé une définition sur le burn-out, puisque c'est ce que nous expliquait Elika, c'est ce par quoi elle est passée. Donc le burn-out ou syndrome d'épuisement professionnel désigne un état d'épuisement physique, émotionnel et mental qui résulte d'un investissement prolongé dans des situations de travail exigeantes sur le plan émotionnel. Voilà, déjà j'ai trouvé intéressante la définition de la hustle culture qui dit que c'est que ça désigne une mentalité où le travail acharné, la productivité extrême et la recherche constante de succès professionnel sont valorisés au-dessus de tout. J'aime bien ça, c'est important et ça devrait nous alerter. C'est le fait, en fait, de mettre ses objectifs professionnels, ses objectifs de carrière, la réussite dans la société, au-dessus de tout, c'est-à-dire au-dessus même, finalement, parfois, de notre relation avec Dieu, au-dessus même de Dieu, au-dessus de nos proches, de notre famille. Et ça, c'est grave, c'est important de noter ça, parce que finalement, c'est là où se cache le piège. C'est là où se cache le piège des heures de travail longues, des sacrifices, et parfois... Donc on parle du travail, ça concerne aussi les études. Souvent dans les études, malheureusement, on se retrouve piégé dans ce système sans même le savoir. Il faut réussir à tout prix. Il faut réussir les examens. Il faut réussir les partiels. Alors du coup, qu'est-ce qu'on fait pendant des semaines, voire parfois des mois? Eh ben, on est dans ce travail acharné, sans cesse. Parfois, on met de côté le bien-être, hein, les choses essentielles, le fait de manger correctement, le fait de dormir, tout simplement, tout ça, on met ça de côté, pensant en fait faire bien, pensant être dans un bon sacrifice pour pouvoir obtenir eh bien, la réussite dans les études, la réussite dans la société. Et quand on est dans ce système, eh bien, on est déjà quelque part dans cette mentalité de la hustle culture. Si tu t'es senti concerné, c'est pas grave, t'inquiète pas, ça va aller. Justement, on va décortiquer tout ça tout le long de l'émission et voir comment eh bien, on peut s'en sortir et on peut rentrer finalement dans ce repos que Dieu nous appelle, dans lequel Dieu nous appelle à entrer. Voilà pour les définitions. Pour cette première partie, on va parler eh bien, des symptômes. Déjà, les symptômes, comment reconnaître que nous sommes dans justement cette culture de l'effort incessant, comment savoir en fait qu'on est déjà hein, dans ce système que la société nous impose. Donc j'ai tout simplement trouvé des informations toujours dans ce même site Between. Premièrement, on nous parle des horaires de travail excessifs. Donc, la culture de la surperformance valorise des journées interminables, souvent aux dépens de la vie personnelle et familiale. Deuxièmement, on a le sacrifice du bien-être, c'est ce qu'on disait à l'instant. Donc les besoins de repos, de détente ou de soins personnels sont fréquemment ignorés au profit du travail. Troisièmement, on va retrouver la valorisation de la productivité. Donc la valeur personnelle est mesurée par les accomplissements professionnels. Donc là aussi, il y a un danger finalement d'identité, c'est-à-dire qu'on va souvent associer notre valeur, qui l'on est, à nos accomplissements professionnels. Ce qui fait que souvent, eh bien, lorsqu'on n'atteint pas forcément notre objectif en termes professionnels, eh bien, on va avoir parfois une piètre estime de nous-mêmes parce qu'on va associer ce qu'on vaut à notre place dans la société, à notre réussite dans les études ou peu importe. Donc voilà, ça c'est la valorisation de la productivité. Ensuite, on a en 4 la glorification de l'épuisement. Donc c'est l'hyper-performance qui est perçue comme un signe de dévouement et de succès. C'est-à-dire qu'on va, on est en train de se tuer soi-même, on est en train de mettre de côté notre bien-être, nos heures de sommeil, etc. Et le pire dans ça, c'est qu'en fait, on va en tirer une certaine satisfaction, un certain, comment dire,
1: un plaisir,
0: un plaisir,
1: une jouissance,
0: en fait, se disant
1: quelque chose.
0: Ouais, mm-hmm. Je me donne en fait.
1: Voilà, c'est ça.
0: Je suis en train de, ouais, je bosse comme un fou. Ouais. Je me donne, je travaille. Et limite en fait, on va s'en glorifier quoi.
1: Oui.
0: À dire ah ouais, je suis vraiment, comment dire, je suis fidèle en fait dans cette routine de travail, d'heures. Interminable, oui. Je donne tout.
1: On a un sentiment d'accomplissement.
0: Exactement.
1: De bien-être aussi, hein. Ça, parce qu'il y a de l'adrénaline, ça crée aussi des hormones, tout ça se met en branle. C'est un peu comme les personnes qui vont dans les hauteurs, prennent des risques, un peu. C'est voilà. Un peu pareil.
0: Limite, en fait, tu atteins le bord de la mort, hein.
1: Oui,
0: parfois,
1: c'est ça.
0: En fait, il y a cette satisfaction, justement, de se dire. Je vais au-delà de mes capacités en fait. Je me surpasse, je me dépasse. Les gens, ils aiment dire ça. Il faut te dépasser, il faut aller plus loin, toujours plus loin, toujours plus loin dans ce que tu peux donner.
1: C'est ce qu'on voit dans les sports extrêmes.
0: J'y ai pensé.
1: Hein, tu vois, les sports extrêmes, les gens, ils prennent des risques, ils font des
0: à tout prix.
1: Ouais.
0: Et puis après, ils sont fiers de dire, ah, ben, tu sais, j'ai failli mourir quoi.
1: Et des fois, ils glissent, et des fois, ils meurent en live.
0: Le pire.
1: Ouais, c'est ça, ils meurent en live. Parce qu'ils ont voulu prendre le risque de trop.
0: C'est ça. Donc, c'est la glorification de l'épuisement. C'est quand on est dans la performance. Et malheureusement, en tant que chrétien, on est plus souvent atteint de cela que ce qu'on veut bien croire. C'est-à-dire qu'on va être dans la performance, on va être dans le fait de faire et de surfaire pour pouvoir se prouver à soi-même. Qu'on vaut quelque chose, qu'on est, voilà, on est excellent, on est au top toujours, et on veut vouloir prouver aussi parfois aux autres, parfois à notre entourage, parfois à nos parents, parfois à, voilà, sans même se rendre compte, en fait, on veut prouver, même parfois à Dieu.
1: Oui,
0: et c'est là le piège souvent du chrétien, c'est qu'on veut prouver à Dieu qu'on est capable.
1: On pense aussi parfois que c'est comme cela que Dieu nous agrée, que c'est en faisant que Dieu est content de nous.
0: Qu'on va satisfaire
1: Dieu dans ses exigences. Donc on pense qu'on fait bien par le faire. Alors que c'est pas d'abord là qu'on est agréable à Dieu, c'est par la foi, pas par les œuvres.
0: C'est par la foi.
1: Foi.
0: Un ami me dit souvent que Dieu n'est pas sur la base des performances, mais dans l'identité. C'est-à-dire, c'est qui tu es, c'est pas ce que Dieu a fait de toi son enfant.
1: Oui, c'est l'appartenance.
0: Il te donne son amour.
1: Oui, ça s'appelle la filiation, le lien d'appartenance, du fait qu'on appartient à Dieu, donc on est par filiation... à lui, donc si nous sommes à lui, eh bien il n'y a pas à craindre, parce que le fils qui est le fils de son père ne craint pas son père, L'enfant qui est l'enfant de sa mère ne craint pas sa mère.
0: Parce que c'est son enfant.
1: Parce que
0: tout simplement.
1: C'est voilà.
0: C'est pas parce qu'il l'aura fait, c'est pas parce qu'il l'aura donné ou quoi que ce soit.
1: Oui.
0: Nos parents nous aiment en général parce que nous sommes
1: leurs enfants
0: tout simplement.
1: Oui.
0: Donc voilà, ça c'est important à se le rappeler. Et peut-être que si tu as l'impression que tu es un peu tombé justement dans ce système de faire, de prouver, eh bien de te rappeler en fait que finalement tu es tout simplement l'enfant de Dieu parce qu'il a fait de toi son enfant. Et donc de te recentrer finalement sur ça, de te recentrer sur ton identité en Christ plus que sur ce que tu vas donner, sur tes capacités finalement. Voilà, donc ça c'était pour le point numéro 4, glorification de l'épuisement. Et pour le dernier point qu'ils ont relevé, on a la pression sociale et la compétition. Donc il s'agit de quoi ? Il s'agit de quelque chose qui a été alimenté, qui est alimenté par les réseaux sociaux. Cette pression crée parfois un sentiment de devoir constamment se surpasser et surpasser les autres. Donc ça aussi j'ai trouvé ça intéressant puisque ça vise directement notre génération, génération constamment confrontée à l'autre, confrontée à la vie de l'autre, aux accomplissements de l'autre, puisque c'est dans notre quotidien, sur les réseaux, c'est fait pour ça en fait, c'est fait pour montrer. C'est fait pour montrer j'ai accompli.
1: Le fameux Big Brother.
0: Voilà, qui je suis, voilà ma vie et tout. Et donc forcément, naturellement, en regardant ça, on va vouloir se comparer. Oui. Et ça va parfois créer cette compétition malsaine. Et se dire que si l'autre y arrive, si l'autre est dans ce système de toujours exceller, parce qu'on croit que l'autre excelle tout le temps, parce que forcément sur les réseaux on va toujours voir ses réussites, ses accomplissements.
1: Oui.
0: Et donc on va parfois s'imposer nous-mêmes cette pression pour pouvoir se mettre à la hauteur.
1: On a beaucoup vu ça dans les télé-réalités, ça a été beaucoup mis en avant, ils en ont fait des jeux quelque part. De filmer les gens dans des situations et de se comparer, d'être en compétition les uns avec les autres. D'ailleurs, il y avait des éliminations. Si tu n'y arrives pas, tu es éliminé. Donc il y a toujours cette comparaison, ce rapport. Il y a les caméras en permanence qui filment.
0: Donc
1: il
0: faut prouver.
1: Et il faut prouver qu'on est meilleur que l'autre.
0: C'est ça. Donc, ce sont les symptômes que j'ai pu tirer, qui ont été proposés par ce site, et qui nous dit que si on se reconnaît dans au moins 4 des 5 points évoqués, c'est sûrement que nous sommes déjà dans un environnement nocif qui valorise la culture du surmenage. Et j'ai pris soin de rajouter ce point-là, que j'ai intitulé la hustle culture dans l'église. Parce que souvent, on peut se dire, je ne suis pas concerné, je ne fonctionne pas comme ça dans mon travail, je suis assez raisonnable dans mes heures de travail, etc. Mais qu'en est-il de ton attitude dans l'église ? Parce qu'il ne faut pas croire que ça s'arrête, que cette mentalité s'arrête au travail. Mais parfois, elle s'infiltre, souvent même, dans l'église, non seulement dans l'église, mais même dans nos familles. Même dans notre rôle au sein de notre famille, on peut être dans cette mentalité de performance. Toujours faire pour prouver aux autres. Pareil dans l'église, parfois on peut retrouver malheureusement cette idée d'être partout, quoi. On est partout, et je ne vous envoie pas des roches qu'à vous, je me sens aussi concernée, je m'inclus.
1: Oui.
0: Toujours ce truc de vouloir faire, d'être partout, d'être engagé parfois dans de multiples services, sans jamais se reposer, sans jamais s'arrêter, se disant que c'est pour le Seigneur, il faut que je fasse, il faut que je sois là. Bon, je suis fatiguée, je suis épuisée, mais c'est pour la bonne cause. Non. Dieu ne peut pas être dans quelque chose qui va nous détruire en fait, qui détruit notre âme, qui détruit notre corps. Dieu veut que nous puissions entrer dans son repos. Mmh. Il veut que nous puissions nous reposer. Parce oui. que déjà, finalement, être tout le temps dans cette idée de faire, eh bien, mmh. c'est... Non, j'ai oublié ce que je voulais dire. Mmh. j'ai oublié ce que je voulais dire, oui. mais en gros, Dieu veut qu'on puisse aussi rester auprès de lui, qu'on puisse avoir mmh. le temps de l'entendre, le temps mmh. de nous ressourcer oui. en lui. Et ça, on ne peut pas le faire lorsqu'on est constamment dans l'activité,
2: oui.
0: constamment actif, mmh. constamment en train de tourner, fonctionner.
1: Et il y a aussi cette idée de performance et aussi l'idée de Dieu étant ce Dieu quand même de perfection. On veut toujours aller plus loin, on veut toujours mieux faire et que la chose soit bien faite, ce qui est d'ailleurs louable. Mais c'est de quelle façon on va s'y prendre, c'est comment on va investir son temps et qu'est-ce qu'on va pouvoir dégager aussi de son temps pour Dieu et aussi pour sa famille et pour un certain nombre de choses. C'est ce qu'on peut dire. Et, mmh. et ça arrive aussi que parfois aussi, ça peut être aussi des responsables aussi qui mettent la barre très haute aussi sur les membres des églises aussi mmh. et qui font que ces personnes se trouvent un peu comme obligées d'être en permanence actifs, toujours pour voir amener l'excellence mmh. à Dieu, mais dans cette excellence, eh bien, il reste plus rien, quoi. Mmh. On est épuisé, on se perd, on est épuisé.
0: C'est ça. Donc, on passe à côté de l'essentiel.
1: Oui, ça aussi, c'est. Il faut faire attention. Il y a et le corps envoie toujours des signaux. Il y a toujours des signaux, hein. Mais en fait, on regarde à gauche, on regarde à droite, et on est un petit peu comme dans un groupe. On veut pas être le mouton.
0: C'est ça, c'est ça.
1: En fait, le mouton noir.
0: Voilà. Et tu me rappelles quelque chose, c'est-à-dire que on a peur de reconnaître qu'on a besoin de repos.
1: Oui.
0: Parce que souvent, ça va être interprété comme, ça peut être interprété comme de la fainéantise,
1: oui.
0: comme, je sais pas, le fait d'être trop nonchalant, de ne oui. pas avoir peut-être assez de zèle.
1: C'est ça.
0: Alors que non.
1: C'est ça.
0: Et du coup, parfois, on se force à rester dans ça parce que on veut pas que les autres pensent que, qu'on les tire au final en arrière, quoi, qu'on est la qu'on est dernier, comment dire, qu'on les retarde finalement dans les choses.
1: Oui.
0: On veut pouvoir montrer que non, on est là, on est devant, on fait.
1: Qu'on n'est pas le maillon faible.
0: On n'est pas le maillon faible, exactement, ce que je cherchais.
1: Mm-hmm.
0: Donc il y a aussi cette peur du regard de l'autre finalement qui parfois joue dedans.
1: Ah oui.
0: Mais Dieu nous amène, Dieu nous appelle à ne pas craindre.
1: Et puis on n'est pas en série, on n'est pas fabriqué en série. C'est là aussi on doit faire attention. Tout le monde n'a pas le même potentiel, tout le monde n'a pas la même endurance. Quelqu'un qui a une facilité de faire quelque chose n'est pas forcément là pareil pour l'autre. Et en voulant être pareil, eh bien, on se trompe. Mm-hmm. Là encore, on se trompe.
0: Parce que là, l'idée est de pouvoir s'entraider justement, se compléter.
1: Oui.
0: Donc, ça veut dire que parfois, eh bien, il y a des moments où tu es faible, il y a des mm-hmm. moments où tu seras fatigué.
1: Mm-hmm.
0: Justement, à ce même moment-là, où ton frère ou ta sœur, eh bien, elle sera mm-hmm. au top et justement pourra gérer dans ce moment où tu es fatigué.
1: Oui.
0: Mais si tu ne le reconnais pas, mm-hmm. bah, finalement, tu ne peux pas mm-hmm. profiter aussi du fait que l'autre est là pour t'aider.
1: C'est ça.
0: Donc voilà, donc ça c'était pour la première partie. Nous parlions mmh. des symptômes, comment reconnaître que nous sommes déjà dans cette mentalité du surmenage.
1: Oui.
0: Et bien voilà, donc je regardais en fait si on avait à peu près tout dit.
1: Ouais.
0: Donc on peut passer à cette deuxième partie que j'ai préparée pour vous. Je me suis dit que c'était intéressant de pouvoir parler de quelques chiffres qui ont été proposés concernant le pourcentage de personnes qui ont été atteintes par le burn-out, par exemple, en France, pour qu'on puisse avoir une idée. Ce sera juste après cette pause musicale, cette fois-ci de Mystery, là-haut. Donc bonne découverte si vous ne le connaissez pas, et on se retrouve juste après.

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0: Voilà, c'était là-haut de Mystery. Nous sommes de retour sur le plateau de Christamine. Bienvenue à ceux qui nous rejoignent en cours. Et le thème du jour est la hustle culture, la culture du surmenage. Nous sommes à cette deuxième partie. Quelques chiffres intéressants à savoir. Et j'ai appelé aussi, j'ai donné en sous-titre à cette partie, la femme grande victime de la hustle culture. Vous allez voir pourquoi. Donc, j'ai trouvé ces données sur le site de la Fondation de Recherche Médicale. Selon une analyse produite par Santé publique France, la souffrance psychique liée au travail concerne 5,9% des femmes et 2,7% des hommes en 2019, soit le double par rapport à 2007. Le burn-out touche 0,7% des femmes et 0,34% des hommes d'après la même étude. Ces chiffres pourraient cependant avoir beaucoup progressé ces dernières années, en témoignent les sondages effectués après la crise sanitaire de Covid-19. Ainsi, d'après une étude menée en 2022 par OpinionWay pour le cabinet Empreinte Humaine, 34% des salariés seraient en burn-out, dont 13% en burn-out sévère, représentant environ 2,5 millions de personnes. Donc ça m'a interpellée. Pourquoi les femmes plus que les hommes? Je me suis posé la question, en fait. Pourquoi les femmes, en fait? Pourquoi les femmes sont plus apparemment sensibles, sont plus visées par cette flèche qu'est la hustle culture? Et je me suis intéressée à cette mentalité de girl boss, dont parle d'ailleurs, comment elle s'appelle déjà, Elika, dans son témoignage qu'on vous a passé au début de l'émission. Elle parle de la girl boss dans laquelle elle était, cette mentalité dans laquelle elle était un peu tombée. Elle disait quelque chose d'intéressant, c'est qu'elle avait fait l'amalgame, en fait. Elle avait confondu finalement la girl boss et la femme qui est dépeinte dans Proverbe 31, dans la Bible. Donc moi, j'ai eu envie de me dire la girl boss ou la femme potomitan, parce que je trouve que ce sont deux systèmes de mentalité qui se ressemblent beaucoup, pour ne pas dire qui sont les mêmes finalement. Et j'ai trouvé encore une fois quelques articles intéressants. Je me suis intéressée au dire finalement d'une girl boss elle-même, du moins quelqu'un qui se considérait comme telle, et qui dit: être une girl boss de nos jours, c'est tout un mindset. C'est littéralement un état d'esprit pour être au top dans tous les niveaux. En 2023, c'est au tour des femmes d'être au pouvoir et de montrer au monde ce dont on est capable. Donc voilà ce que une girl boss dit. Donc c'est bon, quelqu'un du monde. Et j'ai trouvé ça intéressant de s'arrêter là-dessus pour montrer finalement la mentalité qui est derrière ça. Parce que souvent en tant que chrétienne, là je m'adresse particulièrement aux femmes, on est parfois dans cette mentalité pensant que c'est une bonne chose. Parce qu'il y a des chrétiennes qui mettent en avant cette idée de girl boss, il faut tout péter dans tous les domaines, Dieu t'appelle à être la tête et non la queue. Et tu vois, en fait, on fait une amalgame de tout ça, alors que finalement, on est déjà influencé par l'esprit du monde. Et qu'est-ce qu'elle nous dit? Que c'est un état d'esprit pour être au top tout le temps. Est-ce que c'est ce que Dieu attend de nous? Est-ce que c'est ce qu'il demande de nous? Je ne crois pas. Dans tous les niveaux. Donc, ça nous pousse finalement, comme je disais, dans cette idée d'excellence, dans cette idée de performance. Et d'ailleurs, elle le dit après, en 2023, c'est au tour des femmes d'être au pouvoir. Donc déjà, c'est l'idée de mettre la femme devant. C'est l'idée de mettre la femme au pouvoir, au contrôle. D'ailleurs, c'est même dans l'appellation girl boss, ça veut dire femme maître, chef. C'est ça en fait, femme chef. Et c'est là, quand on réfléchit un peu, on voit tout de suite la contradiction avec l'idée de Dieu pour nous, l'idée de Dieu pour la femme. La femme n'est pas appelée à être chef. Donc elle dit, c'est au tour des femmes d'être au pouvoir et de montrer. Donc dans le montrer, on a le prouver. Vouloir toujours prouver, finalement, c'est pour le regard des autres, c'est vivre pour le regard des autres, puisqu'on est dans le montrer au monde. Donc tu veux prouver, donc plaire finalement au monde, c'est chercher à montrer au monde ce dont on est capable. Et là, on voit bien encore une fois qu'on est dans le faire. On est dans la performance. C'est ça la mentalité de la girl boss. Et on voit très clairement dans cet écrit qu'elle est contraire à l'esprit de Dieu, aux attentes de Dieu pour la femme. Qu'est-ce que t'en penses, Marc ?
1: Oui, tout à fait. Hein. Tout à fait, oui. Non, mais de ce que tu dis, c'est exactement ça. Hein. La femme, elle est un vis-à-vis de l'homme. Hein. C'est une aide que Dieu crée pour pouvoir permettre à l'homme d'accomplir le plan, la mission pour laquelle auquel Dieu l'a destiné. La femme est là pour pouvoir

0: Dans ce que je remarque, c'est que la femme, pour demi-temps, elle ne choisit pas, en fait. Elle se retrouve dans un système où l'homme est absent, l'homme fuit, et elle se retrouve malgré elle à devoir un peu se
1: Tout gérer.
0: retrouver, à tout gérer, tu vois. Alors la girl boss,
1: Elle
0: elle
1: saisit, elle arrache
0: elle
1: justement
0: assume, voilà, tu vois.
1: cette place
0: Oui, elle veut pousser tout le monde
1: de
0: et.
1: pouvoir, quoi. C'est ça. En fait, on voit dans cette idée, on met l'homme de côté, genre carrément. C'est l'idée de mettre la femme devant, de mettre la femme au contrôle. C'est elle qui doit gérer.
0: Et ça part de l'idée, il y a eu d'abord l'idée que la femme, elle égale de l'homme, mais quand on parle d'égalité, quoique la femme, elle égale de l'homme, mais pas dans le sens dont la société définit et la
1: Tout à
0: femme.
1: fait, c'est ça.
0: Alors que la femme a des différences. Un homme et une femme, il y a des différences de physionomie, de
1: Tout à fait.
0: biologique, physionomique, de musculation, etc. Donc,
1: On n'est pas fait pour les mêmes
0: on n'est pas
1: choses.
0: fait pour les mêmes choses.
1: Cela ne signifie pas qu'on est moins
0: Moins
1: que l'autre,
0: que l'autre.
1: mais il faut connaître
0: Tu vois?
1: effectivement le rôle que Dieu nous donne pour pouvoir exceller dans ce rôle-là
0: Dans
1: et
0: ce,
1: pas chercher à exceller dans le rôle de
0: de
1: l'autre, puisque
0: l'autre.
1: forcément c'est là qu'on va s'épuiser.
0: Voilà. Et à partir de cette égalité qu'elle voulait absolument avoir, elle a voulu maintenant aller au-delà.
1: Au-delà.
0: Non plus être égale, mais être
1: Écrasé.
0: écrasée. Donc c'est de la bêtise.
1: Malheureusement,
0: C'est de la
1: c'est au
0: bêtise.
1: détriment de notre propre santé,
0: Oui.
1: puisqu'on n'est pas faite pour ça.
0: Non.
1: Et j'ai encore d'autres sources, donc j'ai trouvé intéressant ce que le dictionnaire urbain définit comme une boss lady. Il la définit comme la femme qui a le contrôle, donc c'est ce qu'on disait. On la voit et on ressent instantanément le besoin de la respecter. On le fait. Elle mène la danse, est calme, posée, et elle accomplit sa mission. Confiante, elle ne baisse jamais les bras. Elle exige le respect et l'obtient. Donc on a, tu vois, cette idée de femme qui est au contrôle. Elle est là, elle est assise dans cette position de puissance finalement. Elle s'impose, quoi. C'est la femme qui en impose, tu vois. Elle arrive quelque part, tout le monde se couche. Et c'est en fait cet ego, cet orgueil qui est nourri en fait en nous, comme pour nous faire croire que c'est quelque chose qui veut nous valoriser, là où en fait c'est là pour nous tuer. Et finalement, et en plus ça m'a fait faire un petit lien avec ce qui s'est passé au Jardin d'Éden. Comment l'ennemi a séduit Ève en lui montrant que quelque chose était beau à manger. Et elle a pris cette décision, elle a devancé l'homme, elle s'est permise d'aller au-devant. Bref, donc voilà, il y a ce lien-là que j'ai fait. Ensuite, selon un article du blog Reddit, j'ai trouvé un commentaire intéressant, hein, qui dénonçait un petit peu ce girl boss attitude. Donc, il dit: girl boss n'équivaut pas à un leadership ou à une équité significative comme on veut nous le faire croire. Il cache la culture du hustle et des jeux capitalistes impossibles à gagner derrière un vernis de féminisme sirupeux et dilué. Cela oppose souvent les femmes les unes aux autres. Après tout, devenir une patronne est un objectif pour vous et vous seule, et tant pis pour quiconque vous devez subjuguer pour y arriver, surtout les autres femmes. Pour réussir à être une girl boss, vous devez infiltrer le club des hommes, des garçons, et non améliorer le système. Cela perpétue souvent l'idée que les femmes peuvent et doivent tout faire. C'est surtout la dernière phrase qui m'a interpellée, l'idée que les femmes peuvent et doivent tout faire. Donc on retrouve encore cette notion de capacité. On veut être dans la capacité, on veut montrer qu'on est capable de gérer, de tout gérer. On n'a pas besoin de l'homme, et on se suffit à nous-mêmes. Donc voilà des éléments importants de réflexion concernant le pourquoi la femme finalement est plus victime de ce système, de cette mentalité, puisque le monde essaye de nous mettre en avant, en fait. Le monde essaye de faire disparaître finalement le rôle et l'ordre que que Dieu a institué. Mmh.

0: en flattant comme ça notre ego. Donc nous, on se dit, ah oui, je veux être une girl boss, I'm a girl boss, je gère, je machin, je fais.
1: Ouais.
0: Que ce soit pour Dieu ou pas pour Dieu, hein, on veut montrer. Quand on est dans cette mentalité-là, c'est, on veut montrer. Alors, attention, on ne dit pas de ne pas faire pour Dieu, ce n'est pas l'idée.
1: Non.
0: Dieu veut qu'on soit actif.
1: Oui.
0: Et effectivement, on le voit dans la femme, dans Proverbe 31, c'est pas une femme qui est oisive, c'est pas une femme qui est fainéante. Mais on parle, il y a quelque chose, une petite différence, un cœur joyeux. On parle d'une femme aussi qui est tournée vers son mari, qui veut lui faire du bien.
1: Oui.
0: Donc il n'y a pas cette idée de vouloir prendre le contrôle, bien au contraire.
1: Non.
0: Voilà, c'est tout pour cette deuxième partie hein, concernant les chiffres et le pourquoi la femme est cible. Donc, eh bien, mesdemoiselles, mesdames qui nous écoutez, faites attention. Essayons de nous remettre en question, de faire cette introspection pour savoir si finalement, eh bien, on n'est pas dans ce système de vouloir montrer, de vouloir prouver que nous sommes des femmes capables, de vouloir prouver que nous sommes des girl boss, parce que c'est pas en fait ce qui va nous donner plus de valeur. C'est pas là où on doit regarder. C'est pas ce qu'on doit, c'est pas la mentalité qu'on doit cultiver. Notre place est au pied du Seigneur. Et c'est là qu'on va trouver finalement toute notre efficacité, toute notre force, notre paix, notre joie, notre créativité, notre inspiration pour justement après pouvoir faire son œuvre. Mais soyons dans la bonne mentalité, soyons aussi dans l'équilibre, dans la sagesse. Arrêtons de vouloir faire toujours pour prouver, mais sachons mettre du temps à part pour nous reposer, pour être au pied du Seigneur, tout simplement. Voilà, donc on va vous laisser encore une fois avec une autre pause musicale. Toujours Ryan Labiche, j'ai essayé Dieu. Essaye Dieu.

0: Wow, j'ai essayé du. Moi aussi j'ai essayé du, j'avoue, je regrette pas. Donc si c'est pas encore ton cas, eh bien écoute, je t'invite à essayer du, vraiment. Vous êtes de retour sur le plateau de Cristamine et nous sommes en train de faire le plein de vitamines en
1: Christ.
0: Christ. Et oui, toujours, toujours. C'est lui qui nous fortifie, c'est lui qui nous inspire, qui nous donne l'intelligence, qui nous renouvelle. Et nous sommes dans cette émission de la Hustle Culture. On a déjà expliqué un petit peu ce que c'était. On a donné une définition que c'était le fait d'être toujours dans cet effort incessant, de vouloir produire, d'être dans un travail acharné, de vouloir prouver, d'être dans la performance plus que dans l'être. On a parlé aussi, on a donné quelques chiffres en France de comment on était atteint et on a pu constater que la femme était la plus ciblée par ce système dû à cette girl boss mentality. Et bien maintenant, j'ai envie de vous donner finalement et bien le regard de Dieu. Que dit Dieu? Parce que c'est ça qui nous intéresse et c'est ça le plus important et c'est là où on va prendre justement toutes nos vitamines pour continuer, persévérer dans la marche qu'il nous a, dans laquelle il nous a appelés. Et pour ce faire, eh bien, je vais vous proposer, je vous conseille de sortir le carnet, le stylo et de prendre note de ces quelques références, eh bien qui nous ont été regroupées pour justement avoir la vision de Dieu. Face, j'ai envie de dire, à la hustle culture. Donc, premièrement, des versets qui rappellent l'importance du repos. Donc, il a été cité d'ailleurs dans le témoignage que nous avons entendu au début de l'émission, dans Matthieu 11, 28, 30, versets 28 à 30. Venez à moi, vous tous qui êtes fatigués et chargés, je vous donnerai du repos. Donc déjà là on voit que Dieu nous appelle à nous reposer et non pas à nous surcharger et non pas à faire et faire encore, mais il nous appelle à nous reposer. Il nous dit qu'il nous donnera le repos. C'est de lui que vient notre repos parfait. Et que si nous sommes fatigués et chargés, il va pas nous dire comme peut le faire l'esprit du monde, et bien fais encore, donne-toi encore, c'est bien, tu es fatigué, tu es chargé, c'est super, ça veut dire que t'es dedans quoi, t'es quelqu'un en fait. Ah ouais, tu te donnes et tout, mais c'est incroyable. Non, non, non, il nous dit de venir à lui afin qu'il nous donne le repos. Ensuite, on a le psaume, justement, notre verset d'appui, psaume 127, versets 1 à 2. Donc, c'est en vain que vous levez tôt, que vous couchez tard, etc. Car Dieu donne à ses bien-aimés. Attends, attendez. Je vais relire au début. Voilà. Cette version. En vain, vous levez-vous le matin, vous couchez-vous tard et mangez-vous le pain de la douleur. Il en donne autant à ses bien-aimés pendant leur sommeil. Donc là, on voit bien que Dieu, en fait, ne regarde pas à ce qu'on va faire pour nous bénir, pour nous donner. Il nous donne parce qu'il est Dieu et il nous donne de bonnes choses parce qu'il est notre Père. Et c'est parce que nous sommes ses enfants, il a décidé de nous faire du bien. C'est pas parce que on va faire trois services à l'église, c'est pas parce que on va être toujours dans le faire, dans la performance, c'est pas parce qu'on l'aura mérité de par nos œuvres, mais c'est par sa grâce et c'est dans sa grâce qu'il nous donne.
1: Il fait ressortir aussi le fait que il y a une vanité de pouvoir faire des choses en dehors de Dieu et sans Dieu. Dans cette vanité, on oublie que tout ce que l'on fait là est une vanité puisque Dieu n'est pas dedans. Vous vous levez tôt, vous vous couchez tard, mais en fait, vous faites ça pour qui? Vous faites ça
0: Pourquoi?
1: pourquoi? Puisque Dieu n'est pas dedans. Et parce que Dieu donne autant à ses bien-aimés dans leur repos. Donc, il faut savoir que ce qu'on peut faire, si Dieu n'est pas dans ce qu'on fait, dans l'activité que l'on entreprend, il y a un danger. Il faut que Dieu y trouve. Il faut que Dieu y soit. Il faut que ça soit. D'ailleurs, il y a ce verset qui dit « Tout ce que vous faites, faites tout pour la gloire de Dieu ». Donc ça montre bien que ce n'est pas l'homme qui est au centre, mais c'est Dieu, puisqu'on fait tout pour la gloire de Dieu. Donc ça enlève aussi une charge. Et quand tu parlais tout à l'heure de Matthieu 11, 28, « Venez à moi, vous qui êtes fatigués, chargés », mais dans ce passage aussi, on voit aussi la pression que le travail que l'on va faire en tant que, justement, tu disais tout à l'heure, on voulait être le boss. Mmh. Eh bien, justement, il y a une pression que le monde met sur les individus, une pression que le monde met sur les gens. Mmh. Et Jésus te dit « Non, moi... Je t'enlève, je fonctionne pas comme ça. Je suis prêt à ce que tu puisses pouvoir être dans un travail, mais pas être chargé par le travail, pas être fatigué par le travail. Faire quelque chose, mais parce qu'il dira, prenez sur vous mon joug, car il est doux, mon fardeau est léger. Donc il y a effectivement un travail que tu fais avec Dieu, en Dieu, mais qui n'est pas dans cet excès de travail. Parce qu'il y a le travail, la tâche que l'on accomplit, et à la pression du travail. Ça fait, ce sont deux éléments qu'on peut mélanger, mais qui ne sont pas les mêmes. C'est pour ça qu'on voit des gens qui arrivent à faire un travail énorme, quelque chose qui... Ils vont avoir une fatigue.
0: De qualité.
1: Enfin, je veux dire, oui, c'est
0: le travail, ils arrivent à faire un travail...
1: Un travail qui leur... Qui va créer une fatigue normale du travail, mais pas une fatigue de pression et d'oppression du travail. Donc, c'est là où Jésus... Puisque c'est pas l'homme qui invente le travail, il faut bien me remettre les choses à leur place. C'est Dieu qui crée le travail pour l'homme. Dès que l'homme est créé, il le met au travail en lui disant de s'occuper, d'entretenir le jardin, donc de se mettre au travail. Donc Dieu a fini, il a dit « Maintenant l'homme, c'est à toi d'y aller au travail, mais en lui donnant de se reposer. » En lui, Dieu, et tout en travaillant, si l'homme arrive à comprendre que Dieu doit être dans son travail, il aura le repos de Dieu. Le jour où tu parlais tout à l'heure de Ève qui ira dans la désobéissance, le jour où l'homme va s'extraire de cette présence de Dieu, le travail va devenir un labeur, le travail va devenir une peine, puisque à cause du péché, une malédiction va tomber sur le travail. Et il dira, désormais, c'est à la sueur de ton front que tu vas pouvoir travailler la terre, manger, subvenir. C'est à la sueur de ton front. Donc ça veut dire que s'il parle de sueur, ça veut dire qu'avant, il n'y avait pas de sueur. Avant, quand quand l'homme était au travail, le travail que Dieu a donné à l'homme, il n'y avait pas de sueur. Et lorsqu'il dit la terre sera maudite à cause justement de cette non-présence de Dieu, la terre sera maudite, elle va produire des ronces et des épines. Donc on va voir tout de suite là, une peine va apparaître, une souffrance va apparaître. Il y a quelque chose qui arrive là. Donc on doit comprendre que cette histoire de travail, c'est une histoire d'abord de Dieu qui met l'homme au travail. Donc aucunement, personne ne devrait vouloir être big boss, être quelque chose comme ça, sans Dieu. Il devrait toujours se dire, si je veux aller dans l'entrepreneuriat, etc., le management, tout, je dois penser Dieu,
0: m'appuyer sur Dieu
1: avant toute chose.
0: Tout à fait. Oui, effectivement. Et donc, je continue par rapport aux différentes références. Il y a aussi eh bien, la notion de jour de repos. Dieu en parle. On sait que voilà, le Seigneur il a travaillé quelque part 6 jours et on nous dit le 7e jour, il se reposa. Donc, ça veut dire que... Et c'est ce qu'il a aussi recommandé à l'homme, de pouvoir prendre un jour pour se reposer. Donc, lui-même... on voit bien dans cette idée qu'il institue la limite dans le travail. Donc, c'est là, on voit bien que Dieu est, comme tu disais, contre en fait cette pression, contre l'anxiété qui est liée justement à la productivité. Puisque lui-même, il nous donne, il nous invite à nous limiter. Et pas comme cet esprit du monde veut nous le faire comprendre, veut nous faire croire, à nous surpasser. C'est-à-dire que, quelque part, il y a cette idée, hein, même si ce n'est pas explicite, dans cette mentalité-là de hustle, que, en gros, quand tu arrives à tes limites, eh bien, il faut te surpasser. C'est là qu'il faut appuyer, c'est là qu'il faut continuer encore, faire encore, toujours aller plus loin au-delà de ce que tu peux faire. Non, Dieu nous dit, arrête-toi, mets-toi oui. des limites. Repose-toi.
1: Oui, absolument.
0: Et on a aussi eh bien, cette référence de Matthieu, chapitre 6, versets 25 à 34, donc, qui nous dit « C'est pourquoi je vous le dis, ne vous inquiétez pas pour votre vie, de ce que vous mangerez, ni pour votre corps, de quoi vous serez vêtu. La vie n'est-elle pas plus que la nourriture, et le corps plus que le vêtement ?» etc. Donc, je vous invite à le lire vous-même. Et dans ce passage, Dieu nous dit de ne pas nous inquiéter du lendemain. Ce qui va, encore une fois, à l'encontre de l'idée de la hustle culture qui nous dit de toujours chercher à contrôler, toujours tout anticiper, toujours tout planifier. Donc ici, on voit quand Dieu nous dit de ne vous inquiétez pas, il nous pousse à lui faire confiance, il nous pousse à la confiance. C'est-à-dire que lorsqu'on n'a pas forcément tout géré comme on l'aurait voulu, hein, à cause de limites, à cause de circonstances, de ne pas nous en inquiéter, de ne pas rentrer dans l'anxiété, mais de rentrer au contraire dans cette confiance, dans cette tranquillité que Dieu va faire pour nous, que Dieu est avec nous et que c'est lui qui va faire. Il nous faut aussi pouvoir nous reposer en lui et pour ça, il faut lui faire confiance, il faut avoir la foi.
1: Dans ce que tu dis, il est important de comprendre que l'élément travail est quelque chose qui est une chose dans la vie de l'humain, de l'homme. Mais l'homme doit intégrer Dieu dans sa vie tout simplement. Et par conséquence, dans son travail, Dieu va y être aussi. Mais l'homme ne peut pas faire que vivre comme il veut, un peu comme il veut, n'importe comment. Et penser que par moment, il va chercher où est Dieu pour pouvoir l'inviter dans quelque chose. C'est là où on doit comprendre. Quand on est chrétien, quand on est jeune chrétien, on doit inclure Dieu dans sa vie de chrétien. Mmh. Tout simplement, dès le départ. Et pour que par conséquence, dans le travail que l'on va faire, Dieu y soit. Mmh. Et non pas, voilà, c'est être ça. Un petit peu, voilà, on vit.
0: On fait, et puis voici Dieu.
1: Et puis tout d'un coup, on se rend compte qu'on a besoin que Dieu c'est fasse ça. Quelque chose dans ce qu'on fait.
0: C'est-à-dire qu'il ne doit pas venir après, mais toujours avant. Toujours, on nous dit, je pensais à ce verset qui dit « Recommande ton sort à l'Éternel oui. ». Il agira, c'est toujours oui. lui recommander, toujours
1: ne t'appuie pas
0: l'invoquer.
1: Sur ta propre sagesse.
0: Voilà. Et ça me... Oui, en fait, enfin, quand tu disais quand tu disais ça tout à l'heure,
1: oui.
0: ça m'a fait penser à quelque chose que j'ai oublié.
1: Mm-hmm. Ah, ouais, voilà. ouais, on se comprend.
0: Mais c'est pas grave, écoutez, oui. La limite et la faiblesse humaine, mm-hmm. on accepte.
1: Oui.
0: Et alors, ce que je disais, voilà, c'est que Dieu nous pousse à ne pas nous inquiéter, mais à lui faire confiance. Ah oui, je me suis rappelé de ce que je voulais dire.
1: Oui.
0: Merci Seigneur.
1: Mm-hmm.
0: Ce que je voulais dire, c'est que souvent, mm-hmm. Le travail en fait qu'on a, on oublie que c'est Dieu qui nous l'a donné.
1: Mm.
0: C'est-à-dire qu'à la base, c'était une bénédiction, mais on peut en faire un fardeau.
1: Mm-hmm.
0: Et c'est là où on doit faire attention, en fait.
1: Oui.
0: Dieu t'a béni, parce que on se souvient tous hein, de... ces moments où voilà, on a cherché le Seigneur pour mmh. qu'il puisse nous ouvrir une porte professionnellement, parce que c'est tout à fait normal, voilà, de pouvoir avoir une vie active, de pouvoir gagner son pain, de pouvoir avoir... voilà. Mais il ne faut pas oublier en fait que c'est Dieu qui nous donne, c'est Dieu qui nous a donné, c'est Dieu qui t'a donné.
1: Mmh.
0: Donc pourquoi maintenant tu veux prendre en main les choses? Pourquoi maintenant tu penses que tu vas pouvoir faire sans lui. Parce que malheureusement, quand on entre dans l'activité, on est tellement dedans que on ne s'appuie plus sur Dieu. On fait, oui. En fait, on ne fait que faire. On fait, et on s'appuie sur notre propre capacité. Et puis souvent, d'ailleurs, dans le travail, on est confronté à d'autres mentalités, justement, les mentalités du monde qui vont être dans cette compétition et qui, sans qu'on se rende compte, eh ben, nous entraînent dans ça. Nous entraînent, il faut que tu fasses, il faut que tu montres, il faut que toi aussi tu sois à la hauteur, parce que regarde, tel collègue fait ça, tel collègue a fait ça, tel collègue, voilà, et eux, on va les voir, on va les reconnaître, on va les valoriser. Et donc, si t'es pas dans ça, eh ben, voilà, t'es rien, quoi. Ça veut dire que tu fais pas assez, ça veut dire que tu es fainéant, ou ça veut dire que tu n'es pas assez compétent. Et donc, on peut vite, facilement rentrer dans cette mentalité, oubliant la personne, en fait, qui nous a à la base donné ce travail et qui donc veut qu'on puisse s'appuyer totalement sur lui pour accomplir ce qui nous est demandé dans notre travail.
1: C'est pour ça que je parlais d'être conscient. Je disais tout à l'heure, il faut être bien conscient de Dieu dès le départ. D'ailleurs, c'est ce qu'on voit dans la vie de ces jeunes gens, que ce soit Joseph ou Daniel ou les amis de Daniel. On voit qu'ils ont intégré Dieu dans leur vie, tout simplement. Et donc, Joseph va connaître les péripéties dans sa vie, des hauts et des bas. Il va être confronté à beaucoup de choses, des trahisons, des mensonges, etc. Il est en prison, il sort de prison, il arrive au travail, il fait son travail toujours avec l'idée que Dieu veille sur lui, regarde de son travail, de la manière dont il, le rapport qu'il a par rapport à son travail. D'ailleurs, Potiphar va lui confier un travail, de s'occuper de sa maison. Donc, Joseph aurait pu avoir cette idée de grandeur, de contrôle. Voilà, il m'a donné de pouvoir tout gérer. Donc, il est le boss, quelque part. Mais il est conscient qu'il y a Dieu au-dessus de lui. Et lorsque la femme de Potiphar lui fait des avances, et bien il aurait pu dire, ah ben voilà, je suis le bodyguard, je suis le... Et me voilà.
0: Ça nourrit,
1: ça nourrit son d'égo,
0: de puissance.
1: De puissance, tu vois. Il aurait pu dire, voilà, je peux avoir cette femme.
0: Même
1: parce
0: sa
1: que
0: femme, je peux l'avoir.
1: Je peux l'avoir. Eh bien non, il est conscient qu'il y a Dieu.
0: De qui il est.
1: De qui il est et qu'il y a Dieu. Il est conscient qu'il y a Dieu, il craint Dieu, il aime Dieu. Et ça fait toute la différence.
0: Tout à fait.
1: Et on voit la même manière dans la vie de Daniel, des amis. On voit tout ce que l'on veut. On veut les élever. On veut changer leur mentalité. C'est-à-dire qu'on voit des jeunes gens qui sont de race royale, des gens qui ont des capacités, qui sont intelligents. Donc on veut les amener pour qu'ils puissent être au service de notre royaume, Babylone. On veut qu'ils soient des gars super au-dessus de... Parce qu'ils sont nourris, éduqués pour être au-dessus, pour être des boss. Pourtant, ils refusent cela. Ils sont conscients qu'il y a Dieu. Ils sont conscients que non. S'ils savent ce qu'ils savent, c'est grâce à Dieu. S'ils peuvent interpréter des songes, c'est encore Dieu. S'ils peuvent travailler, et d'ailleurs on va les placer en tant que ministre, t'en rends compte, ministre pour gérer, en tant que satrape, on va nommer. Daniel va dire non, j'ai mes amis, et bien il va pas vouloir prendre la gloire pour lui, mais il dira non. Donc on voit quelqu'un qui refuse dans ce que tu dis là, d'être
0: cette mentalité
1: de chef, de toujours travailler pour être le meilleur. Non, il cherche pas à être le meilleur. Et ça, c'est important.
0: Il cherche à rendre la gloire à Dieu.
1: C'est important.
0: Très important. Et donc, on voit au travers de l'écriture que la paix est au-dessus de la performance. La paix, c'est important que tu sois dans la paix, que tu trouves ta paix par-dessus tout. Et la paix, elle est en Christ. Ensuite, nous avons ce verset de Marc, chapitre 8, 36. Que sert-il à un homme de gagner le monde s'il perdait son âme? S'il perd son âme, verset qu'on connaît bien, et qui va ici directement mettre le doigt sur la poursuite obsessionnelle de la réussite par-dessus même son âme, par-dessus même la santé de son âme. Et c'est pour montrer finalement la gravité de ce système, de cette quête. Que sert-il à un homme de gagner le monde entier? Parce que finalement, derrière tout ça, derrière ces performances, derrière ce toujours vouloir faire, en fait, on court derrière quelque chose, en fait. On court derrière une reconnaissance.
1: Oui.
0: On court derrière une valorisation de la part du monde. Ou parfois, on court même derrière l'argent.
1: Oui.
0: Derrière... En fait, on va courir derrière quelque chose et finalement, oublier en arrière son âme.
1: Ouais. On veut la gloire. On veut briller. Et on retrouve cela beaucoup dans les milieux sportifs. On retrouve cela beaucoup dans les milieux de la musique.
0: Aussi.
1: Les stars, on leur fait des promesses. Ils vont signer des pactes avec leur sang. Mmh. Ils vont vendre leur âme au diable. Et maintenant, ils le disent crûment, sans filtre. Ils disent, voilà, hein, j'ai vendu mon âme au diable. Mmh. Et après, ils cartonnent. Effectivement, ils sont dans la gloire. Ils brillent. Pour combien de temps?
0: Pour qui?
1: Pour qui? Voilà, c'est ça.
0: Tout ce qui brille n'est pas d'or.
1: Non.
0: Voilà, eh bien, on a encore, pour finir, je poursuis, d'autres versets. J'espère que vous prenez bien note. On a Colossiens chapitre 3, verset 23. Donc, tout ce que vous faites, faites-le de bon cœur, comme pour le Seigneur. Et donc ici, ça montre bien que Dieu n'est pas dans la oisiveté, c'est pas qu'il nous dit d'être oisif, mais de le faire pour lui, de le faire de bon cœur et pas comme dans une forme de pression, d'esclavage, de faire à tout prix. Mais c'est ta disposition de cœur, en fait, finalement, qui va compter plus que ce que tu vas faire, la quantité des choses que tu vas mettre en œuvre. On a aussi Proverbes chapitre 23, verset 4. Ne te tourmente pas pour t'enrichir et ne Alors, je vais chercher exactement comment ça dit. Voilà, j'ai trouvé. Ne te tourmente pas pour t'enrichir, n'y applique pas ton intelligence. Veux-tu poursuivre du regard ce qui va disparaître, etc. Donc, je crois que c'est une version... c'est la version de Louis II. Donc là, le Seigneur nous parle clairement de ne pas, en fait, nous... Comment dire, faire notre objectif, la recherche de l'argent. Mmh. Là aussi, il met le doigt là-dessus parce que souvent, malheureusement, surtout dans la jeunesse, ça peut facilement nous perdre parce que on est dans cette construction de vie et donc forcément c'est en lien avec l'argent hein, puisque il faut pouvoir avoir de l'argent pour s'épanouir dans notre vie, pour acheter une voiture, pour acheter un appartement, pour subvenir à ses besoins, pour construire finalement sa vie.
1: Oui.
0: Et malheureusement on peut tomber dans ce piège d'être plus dans cette quête de s'enrichir.
1: Oui.
0: Que finalement dans la quête de celui qui donne, de Dieu lui-même.
1: Oui, parce que il faut souligner aussi que le verbe qui est employé quand même est assez puissant, puisqu'il dit ne te tourmente pas pour t'enrichir. Donc c'est même pas le fait de s'enrichir.
0: Non, c'est pas ça. C'est là où il faut pas faire le...
1: Voilà.
0: Le problème n'est pas de gagner de l'argent.
1: Voilà, mais... être tourmenté par quelque chose, c'est que ça devient obsessionnel.
0: Obsessionnel, exactement.
1: Hein, on ne peut plus s'en passer, on ne dort pas, on n'est que dessus, on n'a pas tout pris, on veut être riche. Et ça, c'est un piège, un danger, c'est terrible.
0: C'est ça.
1: On est en train de se suicider quelque part, de se tirer une balle dans le pied. Et on ne se rend pas compte parce que quand c'est obsessionnel, c'est presque trop tard. Hein, parce que quand c'est obsessionnel, ce sont les autres qui voient. Hein. On ne voit plus rien. Hein. On est dans la psychose, dans un aveuglement terrible. Ouais, c'est ça.
0: C'est ça. C'est ça. Et j'aime bien ce dernier verset que je vais vous proposer de Jean chapitre 15 verset 5. C'est un verset qui se trouve dans Jean chapitre 15 qui nous dit.
1: Il nous parle du cep et du sarment.
0: C'est ça.
1: Je suis le cep, vous êtes les sarments.
0: Je suis le cep, vous êtes les sarments. Celui qui demeure en moi et en qui je demeure porte beaucoup de fruits. Car sans moi, vous ne pouvez rien faire. Et c'est surtout cette partie-là qui m'a intéressée concernant notre thème. Car sans moi, vous ne pouvez rien faire. Mmh. Donc Dieu nous appelle à la dépendance à lui. Mmh. Être dépendant de lui et non pas à la performance, et non pas à nos propres capacités, non pas à l'argent, mais être dépendant vraiment de lui. Car sans lui, nous ne pouvons rien faire. Est-ce que c'est que vraiment on ne peut pas ? On va faire, mais qu'est-ce que ça va produire finalement d'efficace ? Sans lui, rien.
1: Oui, oui, parce que on a toujours ce regard d'homme, d'humain, sur la terre. Mais quand Dieu dit sans moi, vous ne pouvez rien faire, c'est qu'il y a la volonté de l'homme, mais il y a aussi la volonté de Dieu. Et Dieu est sur la terre, non pas pour faire sa propre volonté, mais la volonté de Dieu, son créateur, qu'il a mis dans le monde pour accomplir la volonté de son créateur. Et donc, celui qui va faire, il fera sa volonté à lui.
0: C'est ça. C'est-à-dire qu'en fait, même ce qu'on fait sans le consulter, c'est parce qu'il l'a permis. Déjà, il nous permet d'avoir le souffle de vie, déjà pour exister, pour pouvoir faire.
1: Le libre arbitre de l'homme lui permet de faire ce qu'il veut, mais pas ce que Dieu veut. Et c'est pour ça que... Mais il y a aussi le fait qu'on n'est pas toujours conscient que quand on se lève le matin, c'est grâce à Dieu.
0: C'est ça.
1: On n'est pas conscient que quand on parle, c'est parce que Dieu a mis en nous un système qui nous permet de parler. Quand on regarde, c'est que Dieu a mis en nous un système qui nous permet de voir. On oublie que c'est Dieu.
0: Il est à l'origine de toutes nos capacités.
1: De toutes nos capacités. Et le jour, justement, où l'œil est en panne, eh bien, on commence à dire « Ouais, bon Dieu, ouais, Seigneur, oh Seigneur eh !» À ce moment-là,
0: on réalise notre faiblesse.
1: On réalise qu'on a besoin de Dieu.
0: Effectivement. Mais voilà, chers auditeurs et auditrices, nous arrivons déjà à la fin de notre émission et nous espérons que vous l'avez trouvée riche et pleine de vitamines, que ça a pu vous faire du bien d'une façon ou d'une autre, que peut-être vous êtes reconnu, que peut-être ça vous a donné une autre façon de voir. En conclusion, je vous donnerai peut-être ces quelques mots d'encouragement, d'exhortation. À ne pas laisser, à ne pas vous laisser influencer par cette culture du dépassement de soi qui mène à l'épuisement, car, et j'ai bien aimé ce qu'a dit la sœur au début dans son témoignage, c'est un piège de l'ennemi qui cherche à nous garder occupés afin que, nous ne tournions pas vers l'essentiel. Qui sont nos moments intimes avec Dieu. Son objectif, c'est que tu ne dépendes plus de Dieu, mais de toi-même.
1: Ouais.
0: Et c'est ce qu'on disait à l'instant. Dieu veut que nous dépendions de lui et de lui seul. Et j'ai envie de te dire, en fait, et pourquoi pas, et si ton objectif pour l'année prochaine qui arrive bientôt, Dieu voulant, c'était le repos. Que souvent, tu sais, Marc, on a plein d'objectifs, plein de choses à atteindre. On se dit, ouais, là, vraiment, j'ai pas fait grand-chose cette année. L'année prochaine, je vais tout donner. Parfois, on fait des vision boards, des mood boards. ils vont comprendre de quoi je parle. On se fixe des objectifs. C'est pas une mauvaise chose, de planifier et tout. Mais pourquoi pas, en fait, finalement, cette année, valoriser ton repos. Et tout simplement, mettre ta foi à l'œuvre en te reposant plus et en regardant Dieu agir pour toi dans ton repos.
1: Alors quand tu parles en se reposant plus, il ne faut pas que les gens s'imaginent qu'ils vont avoir un lit, un oreiller, et ils vont aller se coucher, se reposer plus.
0: Et puis on va bien voir ce qui se passe.
1: Voilà.
0: Je reste dormir, je me lève plus le matin pour aller travailler, Johanna a dit. On gagne plus en dormant.
1: Oui.
0: Mais je n'ai pas dit dormir, j'ai dit se reposer, c'est différent. Savoir trouver son repos dans la tranquillité de la confiance en Dieu.
1: Oui, en exécutant le travail que l'on exécute dans le repos.
0: Tout simplement.
1: En n'ayant pas toute la pression que le monde veut nous imposer.
0: Et en ayant
1: le
0: cette
1: système,
0: assurance que Dieu va faire.
1: Mais on a l'assurance que Dieu, dans ce qu'on fait, Dieu est là avec nous. Et qu'on le fait non pas pour sa propre gloire, mais pour la gloire de Dieu. Donc, il y a quand même du repos. Quand on mange pour la gloire de Dieu, ça fait une différence que quand on mange pour juste parce qu'on on a envie de manger parce que voilà, il faut manger. C'est bon, c'est bon, c'est bon. Oh là là, et on s'empiffre finalement. On oublie Dieu là-dedans. Et dans les fruits de la chair, les excès de table sont nommés parmi les fruits de la chair. S'il vous plaît.
0: Bon, je sais pas, c'était pour qui cette dernière petite balle.
1: Oh.
0: Mais voilà, en tout cas, elle est partie.
1: Oui.
0: Eh bien, sur ces quelques mots, nous allons conclure et on va vous laisser avec cette dernière chanson de Ryan Labiche. Mm-hmm. J'oublie le titre.
1: Il y a tous les jours. 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
0: Grand Dieu.
1: Voilà.
0: Merci.
1: C'est ça.
0: Bon parce appétit. Que nous avons un grand Dieu.
1: Un grand Dieu aussi.
0: Voilà. Et bien, j'espère que vous avez passé un bon moment avec nous. Nous vous souhaitons effectivement, comme elle le dit, remarque, un bon appétit.
1: Ben oui.
0: Et on se dit eh bien, à très bientôt
1: ne
0: si
1: vous,
0: Dieu le veut.
1: Ne vous sentez pas coupable. mangez. Bon appétit, bon après-midi, bon. À la prochaine.
0: À la prochaine.
1: Merci.
0: Bye bye. Soyez bénis.

0: Cristamine.
1: Et le, nous revoilà sur le plateau de Cristamine.
2: Mais c'est bien moi, Johanna.
3: Hey.
0: Cristamine.
3: Salut la Cristafame. J'espère que vous allez bien ce samedi.
0: Émission des jeunes, animée par des jeunes pour les jeunes.
1: C'est lui aussi qui nous donne quelquefois la motivation. Dans un premier temps, on va prendre un peu la température de chacun.
4: Voilà.
0: Cristamine.
5: C'est toi qui as donné.
3: Alors, je suis ravie de pouvoir vous accueillir à nouveau.
0: Cristamine, alors,
4: viens faire le

0: à tous les enfants, aux petits comme aux grands, à Kidzi, Logan, Christelle, Lionel.
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2: Le retour de Jésus est une thématique qui intéresse particulièrement les chrétiens aujourd'hui, mais aussi le monde entier. Le Messie Jésus va-t-il revenir? Quand va-t-il revenir? Avec l'évolution du monde, nous sommes à l'écoute des événements, nous sommes à l'écoute de la parole de Dieu et nous sommes les yeux ouverts, le cœur ouvert pour recevoir et pour apprendre ce qui va se passer. Ces événements de la fin des temps, expression qui revient souvent dans la Bible, eh bien, ces événements attirent et captent notre attention et produisent quelque chose qui est significatif aujourd'hui, une crainte, une angoisse, une peur et surtout un grand questionnement. Et c'est là encore une fois que la Bible reste notre boussole, que la Bible est toujours ce livre qui sait nous réconforter, nous encourager et nous montrer le chemin à suivre. Les textes particuliers sur les événements de la fin des temps sont très nombreux. Ils viennent de la bouche même de Jésus dans les chapitres 13 de Marc, dans le chapitre 24 de Matthieu et Luc 21, mais aussi dans d'autres livres comme bien sûr l'Apocalypse, mais aussi les livres de l'Ancien Testament, le livre de Daniel, le livre de Zacharie. Les quelques lettres de Paul en parlent de manière précise. Et c'est vraiment cette réalité qui nous intéresse aujourd'hui dans ce message. Nous voulons ouvrir un petit peu notre cœur par rapport à une indication précise que Jésus va donner lui-même. Et je vous invite à écouter ce texte très court de simplement trois versets que je trouve dans Matthieu chapitre 24. Ce qui arriva du temps de Noé arrivera de même à l'avènement du Fils de l'homme. Car dans les jours qui précédèrent le déluge, les hommes mangeaient et buvaient, se mariaient, mariaient leurs enfants, jusqu'au jour où Noé entra dans l'arche. Et ils ne se doutèrent de rien, jusqu'à ce que le déluge vienne et les emporte tous. Il en sera de même à l'avènement du Fils de l'homme. Il en sera de même lors de l'avènement du Fils de l'homme. Remarquez que Jésus ne va pas parler de la situation de la génération du temps de Noé et ne va pas mentionner leurs péchés, leurs infractions, leurs mauvais comportements, mais va souligner leurs occupations. Ils se mariaient leurs enfants, ils mangeaient et buvaient. Donc ce sont des choses tout à fait normales. Alors où est le problème ? Nous en reparlerons. Regardons d'abord qui était notre ami Noé. Un témoignage exemplaire. Il était un patriarche qui a vécu longtemps, un modèle de la foi. D'ailleurs, Hébreux 11 mentionne et relève la foi. C'est par la foi que Noé, divinement averti, a bâti une arche. Il nous dit qu'il ne voyait pas encore ces choses arriver. Il était saisi d'une crainte respectueuse. Il a construit cette arche pour sauver sa famille. Donc c'est un homme qui a une communion avec Dieu, un homme qui entendait la voix de Dieu, un homme qui a donné suite à la parole de Dieu, qui a craint l'Éternel et qui a obéi. Ce sont tous des éléments qui nous parlent aujourd'hui et qui sont importants de notre temps. Il a construit une arche. L'apôtre Pierre va parler de Noé comme étant le prédicateur de justice et un bâtisseur. Donc un homme qui parlait et qui faisait. Il prêchait la parole et il construisait en même temps. C'était un menuisier de très haut niveau qui, avec sa famille, a bâti ce grand bateau. On pouvait donc l'entendre, mais aussi on pouvait voir, entendre et voir. L'évangile aujourd'hui doit être annoncé de cette manière. Par la parole, mais aussi par les actes. Il faut que les gens puissent voir quelque chose. Qu'est-ce qu'on peut voir dans votre vie? Vous parlez de Jésus, c'est bien, mais il faut que vos actes aillent avec votre message. Il faut que les actes et les paroles soient alignées, soient en phase, que notre vie soit marquée par une cohérence. Et Noé avait cette cohérence. Les gens, s'ils n'entendaient pas, ils voyaient quelque chose qui les interrogeait, qui les questionnait. S'ils ne voyaient rien, ils pouvaient entendre son message. Il était le prédicateur de la justice. Mais voici que surgit le problème, la deuxième chose que Jésus va mentionner. Donc Jésus ne mentionne pas leurs péchés, leur mauvaise conduite, mais leurs occupations. Et surtout Jésus va dire, lorsque la porte de l'arche se fermait, ils ne se doutèrent de rien, nous dit le texte. Cela veut dire qu'il y avait là un grand mal, qui est aussi un mal de notre temps, qui s'appelle l'indifférence. L'indifférence. Ils étaient devenus indifférents. Et plus le temps passait, plus leur cœur devenait fermé et complètement indifférent. Pour finir, Noé faisait partie du paysage et on faisait avec, tout simplement. Et on ne prêtait plus attention. On écoutait, mais on n'entendait pas. On regardait, mais on ne voyait pas ce que Noé, cet homme qui craignait Dieu, faisait. Cette indifférence est à combattre. Si vous remarquez dans votre vie qu'il y a cette indifférence face à la parole que vous lisez, que vous entendez peut-être souvent, eh bien, prenez acte, réagissez, faites quelque chose. Ne restez pas comme cela, mais enlevez cette indifférence qui a été la cause de la perdition de cette génération de Noé, l'indifférence. L'indifférence fait tellement mal. Combien de personnes ont souffert de l'indifférence de leurs proches? Vous avez mal, vous avez souffert, mais personne n'a prêté attention. Vous avez témoigné, vous avez parlé, mais personne ne vous a écouté. Cela fait mal. L'indifférence est un grand mal. Oui, nous pouvons le dire, c'est un péché grave. Cette indifférence est comparable à la parabole des semences que Jésus va, où Jésus va dire la semence est jetée, elle est jetée en terre, elle est jetée partout dans le champ, et une partie tombe sur le chemin, et qu'est-ce qui se passe? Sur le cœur dur, endurci, la réception est nulle, et les oiseaux viennent et volent la semence directement. L'indifférence fait que vous entendez, mais vous ne recevez pas. La parole rentre d'un côté, elle sort de l'autre. L'indifférence, c'est, Jésus va expliquer, c'est le diable qui vient voler directement la semence de la parole de vie. Résistons à l'indifférence, traitons l'indifférence, rejetons l'indifférence. C'est vraiment la parole que j'ai pour vous aujourd'hui. Et l'indifférence va augmenter avec le temps. Écoutez, dans Luc chapitre 21, autre texte qui est en relation avec la fin des temps, où Jésus va dire quelque chose de très important. Il va dire, prenez garde à vous-même. Ah, nous prenons garde à nous-mêmes d'abord. Avant de voir ce qui se passe chez les autres ou ce qui ne va pas bien chez les autres, je regarde à moi-même. Prends garde à toi-même. De crainte que ton cœur ne s'appesantit par les excès du manger et du boire. Tiens, on trouve à nouveau les manger et le boire. Dans cette génération qui est prise par les choses secondaires, qui a perdu de vue le retour de Jésus, qui a perdu de vue le temps du jugement qui arrive et qui a dévié vers les choses secondaires. D'ailleurs, Jésus va dire par les soucis de la vie et que ce jour ne vienne à l'improviste, il viendra comme un filet sur ceux qui habitent sur la face de la terre. Luc chapitre 21, versets 34 et 35. Et ce filet qui est venu, l'image que Jésus va utiliser, c'est exactement ce moment où la porte de l'arche va se fermer. Dieu lui-même va fermer la porte de l'arche et le temps de la grâce sera terminé. Et à partir de ce moment-là, écoutez, à partir de ce moment-là, un grand réveil éclate. Ah oui, un grand réveil éclate parce que tout le monde se réveille, tout le monde secoue son indifférence et tout le monde veut rentrer dans l'arche vite, vite. Mais c'est trop tard. C'est pourquoi aujourd'hui, quand tu entends la voix de Dieu, n'endurcis pas ton cœur, secoue ton indifférence et sois attentif. Prends les décisions qui doivent être prises. La génération de Noé a été une génération qui a fait un choix C'est le choix de ne pas écouter et de ne pas voir. Et nous sommes toujours responsables de nos choix. Nous sommes responsables de nos choix jusqu'à la fin. C'est pourquoi aujourd'hui, faites des choix pour la vie éternelle. Faites des choix qui sont justes, qui sont bons pour vous et pour votre famille. Construisez cette arche du salut. Rentrez dans cette arche du salut aujourd'hui. Rentrez dans cette communion en Jésus. Dites, Seigneur, merci parce que tu es mon arche. Tu es mon moyen de salut. Tu m'as sauvé par ta mort expiatoire sur la croix du calvaire. Tu as porté mes péchés. Tu es mon arche et je suis sauvé en toi. Et lorsque vous entrez dans cette arche, vous serez sauvés. Gloire à Dieu.
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0: a disparu. Nous n'avons qu'une nouvelle de lui.
1: Ma femme aussi a disparu. Pourtant, ses affaires sont là.
2: Vous dites que les avions sont tombés par centaines?
3: Non seulement les avions sont tombés, mais aussi les trains. Et les quantités de voitures se sont heurtées violemment.
0: Il manquait les conducteurs au volant.
4: Nous ne savons pas ce qui se passe, mais il semblerait que des millions de personnes ont disparu sans laisser aucune trace.
0: La terre a tremblé.
5: Oui, et les îles ont été englouties.
4: Dans tous les coins du globe, le même phénomène se serait produit.
6: Une enquête a été diligentée afin d'établir quel était le point commun de toutes ces personnes.
1: Mon Dieu.
4: Le président de nouvel ordre mondial, quant à lui, essaie de minimiser la situation. Un couvre-feu a été décrété, seules les voitures de police et le secours ont le droit de circuler. Il y a énormément de blessés, peut-être des millions de morts. Les gens sont paniqués, les cimetières semblent-ils ont été profanés. Personne ne comprend. Mon Dieu.
7: Au fond dont le nom ne fut pas trouvé inscrit dans le livre de vie. Restèrent sur la terre. Attendons le chemin.
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0: En ma vieillesse, ne me délaisse pas. Quand je faiblis, ne m'abandonne pas. Mes ennemis discourent contre moi. Ceux qui m'épient ensemble se concertent. Ils se murmurent. Dieu l'a abandonné. Poursuivez-le. Saisissez-vous de lui. Il n'est personne qui puisse le sauver. Mais toi, ô Dieu, ne reste pas si loin. Mon Dieu, à l'aide. Viens vite à mon secours.
1: L'oreille qui entend et l'œil qui voit, c'est l'Éternel qui les a fait l'un et l'autre. N'aime pas le sommeil de peur que tu ne deviennes pauvre. Ouvre les yeux, tu seras rassasié de pain. Mauvais, mauvais, dit l'acheteur. Et en s'en allant, il se félicite. Il y a de l'or et beaucoup de perles, mais les lèvres savantes sont un objet précieux.
2: Seigneur notre Maître, ton nom est magnifique sur toute la terre. Ta beauté dépasse la beauté du ciel. Par la bouche des enfants, des tout-petits, tu affirmes ta puissance devant tes ennemis. Ainsi, tu fais taire tes adversaires qui sans cesse luttent contre toi.
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Tu tiens ouvertes mes paupières, je suis inquiet et je ne parle pas. Je pense aux jours d'autrefois, aux années des siècles passés. Je me souviens de nuit de mon cantique. Je médite en mon cœur et mon esprit cherche diligemment. Le Seigneur rejettera-t-il pour toujours et ne montrera-t-il plus sa faveur? Sa bonté a-t-elle cessé pour toujours? Sa parole a-t-elle pris fin de génération en génération? Dieu a-t-il oublié d'user de grâce? A-t-il enfermé ses miséricordes dans la colère?

Mais moi, sans cesse, je serai plein d'espoir. De plus en plus, je veux chanter ta gloire. Oui, tout le jour, j'annoncerai que tu accordes le salut, que tu dispenses sans mesure des bienfaits innombrables. Par ta puissance, ô Seigneur éternel, je me présenterai et je rappellerai que le salut vient de toi seul.

Ça y est, c'est fini pour Entre deux notes. J'espère que vous avez aimé et que vous vous êtes bien reposé entre deux notes. Salut et à bientôt !

0: Oui, nous comptons sur l'Éternel. Il est notre secours et notre bouclier. En lui, nos cœurs trouvent leur joie et notre confiance, nous la plaçons dans le Dieu saint. Accorde-nous ta grâce, ô Éternel, car nous comptons sur toi.
1: Oh, Noël. Oh.

0: Le cœur du roi est un courant d'eau dans la main de l'Éternel. Il l'incline partout où il veut. Toutes les voies de l'homme sont droites à ses yeux, mais celui qui pèse les cœurs, c'est l'Éternel. La pratique de la justice et de l'équité, voilà ce que l'Éternel préfère au sacrifice. Des regards hautains et un cœur qui s'enfle, cette lampe des méchants, ce n'est que péché.
1: Parce qu'il y a un cas dormi, veille, un cas radio à mon page en changé. Même en les voitures en moins, souvent même un cas mécanicien changé. Après ça, comment pas tellement qu'à manier un bouton. En cas dit, mais au radio en moins, il y a dit, ah, radio Jésus-Christ, ou on dit oui. Laissez radio en moins, les radio Jésus-Christ. C'est une radio qui nourrit nous vraiment. Merci et bon Dieu bénisse.

un héritage promptement acquis dès l'origine, ne sera pas béni quand viendra la fin. Ne dis pas « je rendrai le mal ». Espère en l'Éternel et il te délivrera. L'Éternel a en horreur deux sortes de poids, et la balance fausse n'est pas une chose bonne. C'est l'Éternel qui dirige les pas de l'homme, mais l'homme peut-il comprendre sa voix ?

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0: soit le rocher où je trouve un refuge, la place forte où je peux accéder à tout moment. Oui, tu as résolu de me sauver, car tu es mon rocher, ma forteresse.
1: Les désirs du paresseux le tuent, parce que ses mains refusent de travailler. Tout le jour, il éprouve des désirs, mais le juste donne sans parcimonie. Le sacrifice des méchants est quelque chose d'abominable, combien plus quand ils l'offrent avec des pensées criminelles. Le témoin menteur périra, mais l'homme qui écoute parlera toujours. Le méchant prend un air effronté, mais l'homme droit affermit sa voix.
2: Seigneur, nul entre les dieux n'est comme toi, et il n'y a point d'œuvre comme les tiennes. Toutes les nations que tu as faites viendront et se prosterneront devant toi, Seigneur, et elles glorifieront ton nom. Car tu es grand, et tu fais des choses merveilleuses. Tu es Dieu, toi seul.

Tu m'as instruit, ô Dieu, dès ma jeunesse. Jusqu'à ce jour, je publie tes merveilles. Et maintenant que je suis vieux, que j'ai les cheveux blancs, ô Dieu, ne m'abandonne pas, et je pourrai annoncer ta puissance dès aujourd'hui aux hommes de mon temps, et ta vaillance aux générations à venir.

qu'il fasse droit aux opprimés et aux malheureux de son peuple, qu'il sauve les enfants des pauvres et qu'il écrase l'oppresseur. Alors ils te vénéreront tant que durera le soleil, tant que la lune apparaîtra à travers tous les âges. Le roi sera comme une pluie qui descend sur un pré fauché, et comme des ondées désaltérant la terre.

Ô Dieu, délivre-moi. Éternel, hâte-toi de venir à mon aide. Mais que tous ceux qui te sont attachés soient débordants de joie et qu'ils s'égaient en toi. Et que tous ceux qui aiment ton salut redisent constamment que Dieu est grand.

Tu me rendras de nouveau mon honneur et de nouveau tu me consoleras. Moi, en retour, je te célébrerai au son du luth pour ta fidélité. Pour toi, mon Dieu, je jouerai sur la lyre, Saint d'Israël.

Le pain du mensonge est doux à l'homme. Et plus tard, sa bouche est remplie de gravier. Les projets s'affermissent par le conseil. Fais la guerre avec prudence. Celui qui répand la calomnie dévoile les secrets. Ne te mêle pas avec celui qui ouvre ses lèvres. Si quelqu'un maudit son père et sa mère, sa lampe s'éteindra au milieu des ténèbres.

Loué soit l'Éternel, car il m'exauce lorsque je le supplie. L'Éternel est ma force, mon bouclier. En lui je me confie. Il vient à mon secours. Aussi, mon cœur bondit de joie. Je veux chanter pour le louer.

0: Je me confie en l'Éternel, je ne faiblirai pas. Sonde-moi, Éternel, éprouve-moi et examine mon cœur et mes pensées. Je garde ton amour présent à mon esprit et je conduis ma vie selon ta vérité.
1: J'ai fait alliance avec mon élu, j'ai juré à David mon serviteur, j'établirai ta semence pour toujours et j'édifierai ton trône de génération en génération. Selah. Et les cieux célébreront tes merveilles, ô Éternel, oui, ta fidélité dans la congrégation des saints. Car qui dans les nues peut être comparé à l'Éternel? Qui, parmi les fils des forts, est semblable à l'Éternel?

Jusques à quand, ô Éternel, te cacheras-tu à toujours, et ta fureur brûlera-t-elle comme un feu? Souviens-toi, quant à moi, de ce qu'est la vie. Pourquoi as-tu créé tous les fils des hommes pour n'être que vanité? Qui est l'homme qui vit et qui ne verra pas la mort? Qui sauvera son âme de la main du Shéol ?

0: Debout, ô Dieu, défends ta cause. Souviens-toi de l'insulte que tout au long du jour les insensés t'adressent. N'oublie pas les clameurs de tous tes adversaires, ni le tumulte grandissant que tes ennemis font sans cesse monter vers toi.
1: Les projets de l'homme diligent ne mènent qu'à l'abondance. Mais celui qui agit avec précipitation n'arrive qu'à la disette. Des trésors acquis par une langue mensongère sont une vanité fugitive et l'avant-coureur de la mort. La violence des méchants les emporte parce qu'ils refusent de faire ce qui est juste. Le coupable suit des voies détournées, mais l'innocent agit avec droiture.
2: Dieu est extrêmement redoutable dans l'assemblée des saints et terrible au milieu de tout ce qui l'entoure. Éternel, Dieu des armées, qui est comme toi, puissant Jah? Et ta fidélité est tout autour de toi. Toi, tu domines l'orgueil de la mer. Quand ses flots se soulèvent, toi, tu les apaises. Toi, tu as abattu Rahab comme un homme tué. Par le bras de ta force, tu as dispersé tes ennemis.

Je déclare aux arrogants, trêve d'arrogance, et aux gens méchants, ne levez pas votre front, ne le levez pas si haut contre le Très-Haut, cessez de parler avec insolence, car ce n'est pas de l'Orient, ni de l'Occident, et ce n'est pas du désert que vient la grandeur. C'est Dieu seul qui juge. Il abaisse l'un, il élève l'autre.

Ô Dieu, ta voix est dans le lieu saint. Où y a-t-il un Dieu grand comme Dieu? Toi, tu es le Dieu qui fait des merveilles. Tu as fait connaître ta puissance parmi les peuples. Tu as racheté par ton bras, ton peuple, les fils de Jacob et de Joseph.

Je veux te glorifier, ô Éternel, de tout mon cœur. Je veux raconter tes merveilles. Par toi, j'exulte d'allégresse. Je te célèbre par des chants, ô Dieu très haut.

Quand mon cœur était blessé, quand j'étais profondément déchirée, j'étais stupide, je ne comprenais rien, j'étais comme une bête devant toi. Pourtant, je suis toujours avec toi. Tu m'as pris par la main, tu me guides comme tu veux, puis tu me recevras avec honneur. Sur la terre, je ne désire que toi. Et au ciel, qui d'autre sera à moi ?

mieux vaut habiter à l'angle d'un toit que de partager la demeure d'une femme querelleuse. L'âme du méchant désire le mal. Son ami ne trouve pas grâce à ses yeux. Quand on châtie le moqueur, le sot devient sage. Et quand on instruit le sage, il accueille la science.

0: Ouais. Richard, réveille-toi là. Tu fais.
1: Ouais, gars là, j'ai eu un songe. J'ai vu le ciel.

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0: La tromperie est dans le cœur de ceux qui méditent le mal, mais la joie est pour ceux qui conseillent la paix. Aucun malheur n'arrive au juste, mais les méchants sont accablés de maux. Les lèvres fausses sont en horreur à l'Éternel, mais ceux qui agissent avec vérité lui sont agréables. L'homme prudent cache sa science, mais le cœur des insensés proclame la folie.
1: En effet, moi je connais les projets que je forme pour vous, déclare l'Éternel. Projets de paix et non de malheur, afin de vous donner un avenir et de l'espérance.

t'ai-je pas ordonné? Fortifie-toi et prends courage. Ne sois pas effrayé ni épouvanté, car l'Éternel ton Dieu est avec toi où que tu ailles.

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Seigneur, me voilà rampant devant toi. Je ne suis que vide, ignoble sans toi. Daigne tourner ta face vers moi. Guide-moi, conduis-moi près de toi. Je sais, c'est par la grâce, par la foi, que tu m'emmèneras à toi. Cela ne vient pas de moi. Non, non. C'est un don gratuit qui vient de toi. Toi qui es, je t'en prie, sauve-moi. Père, je sais que ton royaume viendra. Oui, Jésus-Christ, à sa tête, il règnera. Je sais que par des signes, on saura quand la tribulation débutera. Les pieds bien fermes, l'on attendra. Et c'est à genoux seuls que l'on vaincra. Des imposteurs séduiront les gens. Des bruits de guerre nous entendrons. Une nation contre une nation. Des famines et séismes couramment. Mon Dieu, je crois être prête pour ces temps. Douleur, et ça ne sera que le commencement. Puis à cause de ton nom, toutes les nations nous haïront. Ils nous tourmenteront, ils nous tueront, nos frères et sœurs déchus nous trahiront. Suis-je prête pour ces instants? Sommes-nous prêts pour ces moments? Abomination, désolation, nous devrons faire attention. Dans la fuite, nous serons. Si terribles ces jours seront. Le soleil, la lune s'obscurciront, les étoiles tomberont. Non abrégé que nous tous nous mourions. Alors viendra ton avènement. Jésus, sauve-moi. Sauve-moi.

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Première épître de Paul aux Corinthiens, chapitre 4. Ainsi qu'on nous regarde comme des serviteurs de Christ et des dispensateurs des mystères de Dieu. Du reste, ce qu'on demande des dispensateurs, c'est que chacun soit trouvé fidèle. Pour moi, il m'importe peu d'être jugé par vous ou par un tribunal humain. Je ne me juge pas non plus moi-même, car je ne me sens coupable de rien. Mais ce n'est pas pour cela que je suis justifié. Celui qui me juge, c'est le Seigneur. C'est pourquoi ne jugez de rien avant le temps, jusqu'à ce que vienne le Seigneur, qui mettra en lumière ce qui est caché dans les ténèbres, et qui manifestera les desseins des cœurs. Alors, chacun recevra de Dieu la louange qui lui sera due. C'est à cause de vous, frères, que j'ai fait de ces choses une application à ma personne et à celle d'Apollos, afin que vous appreniez, en nos personnes, à ne pas aller au-delà de ce qui est écrit, et que nul de vous ne conçoive de l'orgueil en faveur de l'un contre l'autre. Car qui est-ce qui te distingue? Qu'as-tu que tu n'aies reçu? Et si tu l'as reçu, pourquoi te glorifies-tu comme si tu ne l'avais pas reçu? Déjà, vous êtes rassasiés. Déjà, vous êtes riches. Sans nous, vous avez commencé à régner. Et puissiez-vous régner, en effet, afin que nous aussi, nous régnions avec vous. Car Dieu, ce me semble, a fait de nous, apôtres, les derniers des hommes, des condamnés à mort en quelque sorte, puisque nous avons été en spectacle au monde, aux anges et aux hommes. Nous sommes fous à cause de Christ, mais vous êtes sages en Christ. Nous sommes faibles, mais vous êtes forts. Vous êtes honorés, et nous sommes méprisés. Jusqu'à cette heure, nous souffrons la faim, la soif, la nudité. Nous sommes maltraités, errants, ça et là. Nous nous fatiguons à travailler de nos propres mains. Injuriés, nous bénissons. Persécutés, nous supportons. Calomniés, nous parlons avec bonté. Nous sommes devenus les balayures du monde, le rebut de tous, jusqu'à maintenant. Ce n'est pas pour vous faire honte que j'écris ces choses, mais je vous avertis, comme mes enfants bien-aimés. Car quand vous auriez 10 000 maîtres en Christ, vous n'avez cependant pas plusieurs pères, puisque c'est moi qui vous ai engendré en Jésus-Christ par l'Évangile. Je vous en conjure donc, soyez mes imitateurs. Pour cela, je vous ai envoyé Timothée, qui est mon enfant bien-aimé et fidèle dans le Seigneur. Il vous rappellera quelles sont mes voies en Christ, quelle est la manière dont j'enseigne partout, dans toutes les églises. Quelques-uns se sont enflés d'orgueil, comme si je ne devais pas aller chez vous. J'irai bientôt chez vous, si c'est la volonté du Seigneur, et je connaîtrai, non les paroles, mais la puissance de ceux qui se sont enflés. Car le royaume de Dieu ne consiste pas en paroles, mais en puissance. Que voulez-vous? Que j'aille chez vous avec une verge, ou avec amour et dans un esprit de douceur? Première épître de Paul aux Corinthiens, chapitre 5. On entend dire généralement qu'il y a parmi vous de l'impudicité. Et une impudicité telle qu'elle ne se rencontre pas même chez les païens. C'est au point que l'un de vous a la femme de son père. Et vous êtes enflé d'orgueil. Et vous n'avez pas été plutôt dans l'affliction afin que celui qui a commis cet acte fût ôté du milieu de vous. Pour moi, absent de corps mais présent d'esprit, j'ai déjà jugé, comme si j'étais présent, celui qui a commis un tel acte. Au nom du Seigneur Jésus, vous et mon esprit étant assemblés, avec la puissance de notre Seigneur Jésus, qu'un tel homme soit livré à Satan, pour la destruction de la chair, afin que l'esprit soit sauvé au jour du Seigneur Jésus. C'est bien à tort que vous vous glorifiez. Ne savez-vous pas qu'un peu de levain fait lever toute la pâte? Faites disparaître le vieux levain, afin que vous soyez une pâte nouvelle, puisque vous êtes sans levain, car Christ, notre Pâque,
a été immolé. Célébrons donc la fête, non avec du vieux levain, non avec un levain de malice et de méchanceté, mais avec les pains sans levain de la pureté et de la vérité. Je vous ai écrit dans ma lettre de ne pas avoir des relations avec les impudiques, non pas d'une manière absolue avec les impudiques de ce monde, ou avec les cupides et les ravisseurs, ou avec les idolâtres. Autrement, il vous faudrait sortir du monde. Maintenant, ce que je vous ai écrit, c'est de ne pas avoir des relations avec quelqu'un qui, se nommant frère, est impudique, ou cupide, ou idolâtre, ou outrageux, ou ivrogne, ou ravisseur, de ne pas même manger avec un tel homme. Qu'ai-je en effet à juger ceux du dehors? N'est-ce pas ceux du dedans que vous avez à juger? Pour ceux du dehors, Dieu les juge. Ôtez le méchant du milieu de vous.

Première épître de Paul aux Corinthiens, chapitre 6. Quelqu'un de vous, lorsqu'il a un différend avec un autre, ose-t-il plaider devant les injustes et non devant les saints? Ne savez-vous pas que les saints jugeront le monde? Et si c'est par vous que le monde est jugé, vous êtes indignes de rendre les moindres jugements. Ne savez-vous pas que nous jugerons les anges? Et nous ne jugerions pas à plus forte raison les choses de cette vie? Quand donc vous avez des différends pour les choses de cette vie, ce sont des gens dont l'Église ne fait aucun cas que vous prenez pour juge. Je le dis à votre honte. Ainsi, il y a parmi vous pas un seul homme sage qui puisse prononcer entre ses frères. Mais un frère plaide contre un frère, et cela devant des infidèles. C'est déjà certes un défaut chez vous que d'avoir des procès les uns avec les autres. Pourquoi ne souffrez-vous pas plutôt quelque injustice? Pourquoi ne vous laissez-vous pas plutôt dépouiller? Mais c'est vous qui commettez l'injustice et qui dépouillez, et c'est envers des frères que vous agissez de la sorte. Ne savez-vous pas que les injustes n'hériteront point le royaume de Dieu? Ne vous y trompez pas. Ni les impudiques, ni les idolâtres, ni les adultères, ni les efféminés, ni les infâmes, ni les voleurs, ni les cupides, ni les ivrognes, ni les outrageux, ni les ravisseurs, n'hériteront le royaume de Dieu. Et c'est là ce que vous étiez, quelques-uns de vous. Mais vous avez été lavés, mais vous avez été sanctifiés, mais vous avez été justifiés au nom du Seigneur Jésus-Christ et par l'Esprit de notre Dieu. Tout m'est permis, mais tout n'est pas utile. Tout m'est permis, mais je ne me laisserai asservir par quoi que ce soit. Les aliments sont pour le ventre, et le ventre pour les aliments. Et Dieu détruira l'un comme les autres. Mais le corps n'est pas pour l'impudicité, il est pour le Seigneur, et le Seigneur pour le corps. Et Dieu qui a ressuscité le Seigneur nous ressuscitera aussi par sa puissance. Ne savez-vous pas que vos corps sont des membres de Christ? Prendrais-je donc les membres de Christ pour en faire les membres d'une prostituée? Loin de là. Ne savez-vous pas que celui qui s'attache à la prostituée est un seul corps avec elle? Car il est dit, les deux deviendront une seule chair. Mais celui qui s'attache au Seigneur est avec lui un seul esprit. Fuyez l'impudicité. Quelque autre péché qu'un homme commette, ce péché est hors du corps. Mais celui qui se livre à l'impudicité pêche contre son propre corps. Ne savez-vous pas que votre corps est le temple du Saint-Esprit qui est en vous, que vous avez reçu de Dieu, et que vous ne vous appartenez point à vous-même, car vous avez été racheté à un grand prix? Glorifiez donc Dieu dans votre corps et dans votre esprit, qui appartiennent à Dieu.

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0: Poussez des cris de joie vers l'Éternel, toute la terre. Servez l'Éternel avec joie. Venez devant lui avec des chants de triomphe. Sachez que l'Éternel est Dieu. C'est lui qui nous a fait, et ce n'est pas nous. Nous sommes son peuple et le troupeau de sa pâture.
1: La page blanche me nargue et l'encre a séché sur le bout de la plume. Dans une agonie de poussière, une fleur fanée tombe du vase. Tache brune sur papier blanc. La guitare est désespérément muette. Mes doigts endoloris refusent de pincer les cordes. Je fais le vide et je pense à toi, Seigneur. Il me suffit de fermer les yeux pour que le monde s'arrête, pour que les bruits s'estompent, pour que mon âme prenne son vol. Il me suffit de fermer les yeux pour que ma plume se sente des ailes, pour parer d'enluminure chaque ligne où tu t'es réfugié, pour allumer le soleil en pleine nuit, pour dessiner un arc-en-ciel sur le ciel bleu des mers du sud, pour chevaucher un éclair et atteindre avec toi ces îles du large où tu me fis voir le jour. De mon recueillement naît l'union du verbe et de la mélodie. J'ai rêvé de navires.

0: Seigneur, vois ces oiseaux, tant d'oiseaux, tous ces oiseaux fendant l'air, dansant là, parmi les nuages. Libres, fiers et heureux malgré les affreux orages, déchirant les eaux. Et puis, Seigneur, me revient la saveur des fruits aussi, et leur tendresse sauvage. Ah, ces baisers furtifs échangés sous le vent, amour de pluie défiant le temps, voguant sans naufrage. Ils me ramènent vers l'enfance, vers l'insouciance, vers l'innocence.
1: Mon âme est assoiffée d'amour.

ces multiples présences qui flottent dans le vent. 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

Bonjour à tous. Alors, soyez les bienvenus. Ce matin, nous allons parler de l'unité et le titre du message, l'unité, la clé pour la bénédiction. L'unité, la clé pour la bénédiction. Et nous allons ouvrir la parole de Dieu dans le psaume 133.

bénédiction, la vie pour l'éternité. Amen. David nous fait comprendre qu'être ensemble apporte un bienfait pour chacun. Demeurer est synonyme de rester, de se poser, d'habiter. Et nous prenons l'exemple d'une armée. Dans une armée, il y a différents corps, mais ils sont unis. Chaque unité va travailler ensemble. Par exemple, les commandos vont travailler avec l'unité de transmission pour coordonner les attaques et bien faire le travail. Chaque unité d'une armée est interdépendante. Mais nous, en tant que chrétiens dans l'Église, nous sommes ensemble. Mais la question qui se pose, est-ce que nous sommes réellement unis? C'est vrai que nous sommes tous différents, nous avons des particularités, des caractères différents. Mais Dieu veut que nous soyons unis. Nous servons tous dans différents départements de l'Église. Et l'Église doit faire un. L'exemple de Jésus-Christ qui a choisi 12 disciples différents, mais travaillant dans le même but, faire avancer le royaume de Dieu. Et nous allons voir 3 grands points. Alors le premier point sera, qu'est-ce que l'unité? Le deuxième, qu'est-ce qui empêche l'unité? Et le troisième, comment vivre l'unité? Alors, qu'est-ce que l'unité? Une petite définition qui nous dit, c'est le caractère de ce qui est considéré comme formant un tout dont les diverses parties concourent à constituer un ensemble indivisible. Donc, c'est la définition du dictionnaire, mais Jean 10, verset 30 nous dit, « Moi et le Père, nous sommes un. » On retrouve dans la parole de Jésus l'idée d'unité. Le Père, le Fils et le Saint-Esprit ne font qu'un. C'est une unité composée. Et si nous prenons et nous continuons à prendre l'exemple de l'armée, dans l'armée française, il y a différents parties. Il y a l'armée de terre, l'armée de l'air et la marine. Mais ils ne forment pas 3 armées. Ils forment une seule armée. Et l'unité de l'Église est le lien qui unit les membres du peuple de Dieu entre eux, en dépit de leur couleur de peau, de leur langue, de leur culture. Ils sont ainsi liés ensemble à Dieu par Jésus-Christ. Dieu aime la diversité et c'est un Dieu de diversité. Et il nous a tous créés uniques, avec des goûts, des attentes, des désirs différents, des caractères différents. Et Dieu ne nous a pas fait comme des clones, comme des jumeaux. Et lui, il nous a créés et il veut que nous puissions être unis dans son Église. Et nous devons respecter la différence aussi de chacun. Chaque identité, chaque personne doit pouvoir s'épanouir. Et la diversité qui existe au sein de l'Église n'empêche en rien l'unité. Dieu aime la diversité, mais il veut aussi que nous soyons unis. Nous allons lire dans 1 Corinthiens 12, versets 12 à 27, une longue lecture. 1 Corinthiens 12, versets 12 à 27. Car comme le corps est un et a plusieurs membres, et comme tous les membres du corps, malgré leur nombre, ne forment qu'un seul corps, ainsi en est-il de Christ. Nous avons tous, en effet, été baptisés dans un seul esprit pour former un seul corps, soit juif, soit grec, soit esclave, soit libre. Et nous avons tous été abreuvés d'un seul esprit. Ainsi, le corps n'est pas un seul membre, mais il est formé de plusieurs membres. Si le pied disait, « Parce que je ne suis pas une main, je ne suis pas du corps », ne serait-il pas du corps pour cela? Et si l'oreille disait, « Parce que je ne suis pas un œil, je ne suis pas du corps », ne serait-elle pas du corps pour cela? Et si tout le corps était œil, où serait l'ouïe? S'il était tout ouïe, où serait l'odorat? Maintenant, Dieu a placé chacun des membres dans le corps comme il a voulu.

Si tous étaient un seul membre, où serait le corps? Maintenant donc, il y a plusieurs membres et un seul corps. L'œil ne peut pas dire à la main, je n'ai pas besoin de toi. Ni la tête dire aux pieds, je n'ai pas besoin de vous. Mais bien plutôt, les membres du corps qui paraissent être les plus faibles sont nécessaires. Et ceux que nous estimons le moins honorables du corps, nous les entourons d'un plus grand honneur. Ainsi, nos membres les moins honnêtes reçoivent le plus d'honneur, tandis que ceux qui sont honnêtes n'en ont pas besoin. Dieu a disposé le corps d'une manière à donner plus d'honneur à ceux qui en manquaient, afin qu'il n'y ait pas de division dans le corps, mais que les membres aient également soin les uns des autres. Et si un membre souffre, tous les membres souffrent avec lui. Et si un membre est honoré, tous les membres se réjouissent avec lui. Vous êtes le corps de Christ et vous êtes ses membres, chacun pour sa part. Amen. Paul va illustrer l'unité en prenant l'exemple du corps humain. Et un membre du corps ne peut fonctionner seul. Une main coupée n'a jamais pu fonctionner seule. Chaque membre du corps humain est lié par des muscles, par des nerfs, par des artères. Le pied ne peut pas décider de partir tout seul sans que le cerveau ne décide. Et si je veux aller à un endroit, le cerveau informe tous les autres membres de se synchroniser pour y aller. Le pied ne peut pas dire qu'il va rester seul et le corps va partir. Chaque membre et tous les membres sont interdépendants. Ils fonctionnent ensemble. Et nous pouvons voir quelques exemples. Premier exemple, c'est dans le mariage, l'exemple d'unité. Dans Genèse 2, verset 24, il nous dit, « C'est pourquoi l'homme quittera son père et sa mère et s'attachera à sa femme et ils deviendront une seule chair. » Une autre version va dire, « Et les deux ne feront plus qu'un. » Dès la Genèse, Dieu va mettre en place ce concept d'unité pour l'homme pour la première fois. Et quand l'homme et la femme se marient, ils arrivent chacun avec leur culture, chacun avec une éducation, une façon de faire. Et pour que ça fonctionne dans le couple, on devra garder certaines habitudes, mais on devra aussi abandonner d'autres. Dans le couple, quand il n'y a pas d'unité, il risque d'y avoir des ruptures, des divorces. Mais dans le couple, chacun doit travailler à maintenir l'unité pour l'épanouissement de chacun et pour l'épanouissement du couple. L'unité est un élément indispensable dans le couple, mais aussi dans la communauté, dans l'Église. Pour que l'Église puisse grandir et s'épanouir, il faut que l'unité se manifeste. Chaque membre de la communauté est indispensable pour le corps de Christ, pour que le corps de Christ s'épanouisse. L'unité d'un couple fait sa force. Chaque membre est interdépendant. Chaque membre doit fonctionner avec l'autre, au-delà des différences. Plus nous serons unis, plus Dieu va nous utiliser pour toucher les autres. Et l'unité doit devenir un mode de vie pour chacun de nous, pour chaque chrétien, pour celui qui a cru, qui a mis sa foi en Jésus. Il doit cultiver l'unité. Et que l'unité puisse devenir un mode de vie pour chacun. Alors, nous allons voir le deuxième point. Qu'est-ce qui peut empêcher l'unité? Nous allons voir dans 1 Corinthiens 1, verset 10 à 13. 1 Corinthiens 1, verset 10 à 13, qui nous dit, « Je vous exhorte, frères, par le nom de notre Seigneur Jésus-Christ, à tenir tous le même langage et à ne point avoir de division parmi vous, mais à être parfaitement unis dans un même esprit et dans un même sentiment. Car mes frères, j'ai appris à votre sujet par les gens de Chloé qu'il y a des disputes au milieu de vous. Je veux dire que chacun de vous parle ainsi. Moi, je suis de Paul, et moi, d'Apollos, et moi de Céphas, et moi de Christ. Christ a-t-il divisé? Paul a-t-il été crucifié pour vous?
Ou est-ce au nom de Paul que vous avez été baptisé? Amen. Paul exhorte les Corinthiens à ne pas avoir de division dans l'Église. Et dans cette Église de Corinthiens, certains disaient qu'ils sont de Paul, d'autres disaient qu'ils sont d'Apollos, d'autres disaient qu'ils sont de Céphas. Il y avait la division. Et qu'est-ce qui empêche l'unité? La première des choses, c'est la division. La division est l'arme favorite de l'ennemi. L'arme favorite du diable pour détruire une église, détruire une communauté. Surtout si cette communauté grandit et commence à propager l'évangile. J'avais cité cet exemple dans Nombre 16. Il y a une division au sein du peuple d'Israël au temps de Moïse et Corée. Corée va créer une division au sein du peuple en contestant même l'appel de Moïse. Et Dieu va être ferme et dur parce que Corée et ses acolytes sont morts. Bien-aimés, toute personne qui serait une source de division au sein du peuple de Dieu s'expose à une bonne correction de Dieu. On ne touche pas au peuple de Dieu sans conséquence. Alors il est important pour chacun que nous puissions travailler à qu'il n'y ait pas de division, qu'il n'y ait pas de clan. Un autre élément qui brise l'unité, c'est les calomnies. Les calomnies, c'est 90% de mensonges et 10% de vérité. C'est comme ça que le serpent dans le jardin a utilisé pour tromper, pour séduire. Dans la vie, on peut être en désaccord avec quelqu'un, mais utiliser les calomnies pour détruire la réputation de cette personne, c'est grave. Et surtout, si on parle de l'Église, le peuple de Dieu. On peut ne pas comprendre la décision des leaders de l'Église, mais il est important de faire attention à ne pas calomnier son frère, sa sœur, à ne pas calomnier son leader spirituel. Parce que le leader spirituel, il est au service de Dieu. Et je crois que si Dieu l'a appelé, Dieu aussi saura le recadrer. On n'a pas besoin de donner à Dieu des coups de main. Il peut toujours nous recadrer. Un autre exemple, c'est Marie. Dans Nombre 12, Marie, la sœur de Moïse, et elle va critiquer l'épouse, et elle a été frappée de la lèpre. Alors, faisons attention aux calomnies, que la calomnie ne soit pas dans nos rangs, et que nous puissions toujours lutter contre ces choses. Ce qui aussi peut nous empêcher qui peut empêcher l'unité, c'est le manque de pardon au sein de l'Église. Colossiens 3, verset 13, qui nous dit « Supportez-vous les uns les autres, et si l'un a sujet de se plaindre de l'autre, pardonnez-vous réciproquement. De même que Christ nous a pardonné, pardonnez-vous aussi. » Amen. Il est important de pardonner à l'autre. C'est vrai qu'il y a des situations difficiles, mais si nous sommes des enfants de Dieu, Dieu nous donnera la force de pardonner. Il y a aussi ce qui peut briser l'unité, c'est le manque de soumission. Éphésiens 5, versets 20 à 25 nous dit « Rendez continuellement grâce pour toutes choses à Dieu le Père, au nom de notre Seigneur Jésus-Christ, vous soumettant les uns aux autres dans la crainte de Christ. » Et au verset 22, « Femmes, soyez soumises à vos maris comme au Seigneur, car le mari est le chef de la femme, comme Christ est le chef de l'Église qui est son corps et dont il est le Sauveur. Or, de même que l'Église est soumise à Christ, les femmes doivent l'être à leur mari en toutes choses. Marie, aimez vos femmes comme Christ a aimé l'Église
et s'est livré lui-même pour elle. Amen. La soumission n'est pas une imposition. La soumission, c'est une décision. Et des fois, dans les familles, quand l'homme n'est pas à sa place, la famille est dysfonctionnelle. Il ne faut pas que l'épouse prenne la place de l'époux. Ça peut créer des tensions, ça peut créer des divisions. Et ça vient du manque de soumission. La communauté sera mise à mal. Et là, nous prenons l'exemple de l'Église. Si nous ne sommes pas soumis mutuellement les uns aux autres, il est important que nous soyons soumis les uns aux autres. Tout le monde est au même niveau dans l'Église. Personne n'est plus grand que l'autre. Nous sommes tous des enfants de Dieu. Un autre élément qui va briser l'unité, c'est le manque de croissance spirituelle. Le manque de croissance spirituelle peut bloquer l'unité parce qu'on a un manque de connaissance de la parole, on stagne. 1 Corinthiens 3, versets 1 à 3 nous dit, 1 Corinthiens 3, versets 1 à 3, qui nous dit, « Pour moi, frère, ce n'est pas à des hommes spirituels que j'ai pu vous parler, mais comme à des hommes charnels, comme à des enfants en Christ. Je vous ai donné du lait, non de la nourriture solide, car vous ne pouviez pas la supporter. Et vous ne le pouvez même pas à présent, parce que vous êtes encore charnels. En effet, puisqu'il y a parmi vous de la jalousie et des disputes, n'êtes-vous pas charnels et ne marchez-vous pas selon l'homme ? Dans la communauté, si nous laissons dominer par la chair et si nous n'acceptons pas d'être changés, transformés par Jésus, on freine l'unité dans l'Église. On devient un égoïste spirituel. Je vais venir à l'Église, je vais dire, mais je n'ai besoin de personne, je viens prendre ma petite prédication et je n'ai pas besoin des autres. Je peux faire tout seul. Il est important de se laisser changer. Il est important de se laisser transformer. Et celui qui refuse de grandir va freiner le développement de la communauté parce qu'on va le traîner. Alors, il est important que nous puissions désirer grandir, désirer être modelés, être dans les mains de notre potier, le Seigneur. Et nous sommes de l'argile entre ses mains. Alors, troisième point, comment vivre l'unité? 1 Corinthiens 13, versets 1 à 7 nous dit, ce qu'il faut pour vivre l'unité. Quand je parlerai les langues des humains et des anges, si je n'ai pas l'amour, je suis une pièce de bronze qui résonne et une cymbale qui retentit. Et quand j'aurai le don de prophétie, la science de tous les mystères et toute la connaissance, quand j'aurai même la foi jusqu'à transporter les montagnes, si je n'ai pas la charité, je ne suis rien. Quand je distribuerai tous mes biens pour la nourriture des pauvres, quand je livrerai même mon corps pour être brûlé, si je n'ai pas la charité, cela ne me sert à rien. La charité est patiente, elle est pleine de bonté. La charité n'est point envieuse, la charité ne se vante point. Elle ne s'enfle point d'orgueil. Elle ne fait rien de malhonnête. Elle ne cherche point son intérêt. Elle ne s'irrite point. Elle ne soupçonne point le mal. Elle ne se réjouit point de l'injustice, mais se réjouit de la vérité. Elle excuse tout. Elle croit tout. Elle espère tout. Elle supporte tout. Amen. Pour vivre l'unité, il faut l'amour. L'amour est le lien qui nous unit tous. Sans amour, il n'y a pas d'unité. L'amour est le ciment qui va renforcer les liens, qui va renforcer l'unité dans l'Église. Et plus l'amour sera fort et sans hypocrisie, plus l'Église sera bénie, plus les âmes seront attirées.
parce que Jésus nous a aimés. Et le Père a manifesté son amour envers nous parce qu'il a envoyé Jésus-Christ. Jean 13, versets 34 à 35 nous dit, je vous donne un commandement nouveau, aimez-vous les uns les autres comme je vous ai aimé, vous aussi, aimez-vous les uns les autres. À ceci, tous connaîtront que vous êtes mes disciples si vous avez de l'amour les uns pour les autres. Amen. L'amour est important pour vivre l'unité. Et comme Jésus le dit, aimez-vous les uns les autres. Nous obéissons à la parole de Dieu, et si nous aimons notre Seigneur, nous devons aussi aimer les autres, aimer les personnes qui nous entourent, aimer même nos ennemis, parce que nous en avons. Alors, Jésus nous demande d'aimer et de manifester de l'amour, et surtout dans la communauté. Aimons-nous les uns les autres. L'amour doit transpirer de nos vies, même si nous sommes en dehors des murs de l'Église, dans notre quotidien. L'amour doit transpirer de nous. Nous devons porter cette bonne odeur, ce parfum d'amour que Jésus nous a donné. Pour aussi vivre l'unité, il faut l'absence de jugement. Matthieu 7, versets 1 à 5 nous dit, ne jugez point, afin que vous ne soyez point jugés, car on vous jugera du jugement dont vous jugez, et l'on vous mesurera avec la mesure dont vous mesurez. Pourquoi vois-tu la paille qui est dans l'œil de ton frère et n'aperçois-tu pas la poutre qui est dans ton œil? Ou comment peux-tu dire à ton frère, laisse-moi ôter la paille de ton œil, toi qui as une poutre dans le tien? Hypocrite, ôte premièrement la poutre de ton œil, alors tu verras comment ôter la paille de l'œil de ton frère. Amen. L'être humain aime juger son prochain. Et souvent, nous portons des jugements qui peuvent ne pas être la réalité. Par exemple, on va juger sur l'habillement. On va juger sur les choses qu'on voit. Et ne pas juger l'autre est difficile, parce que nous avons cette partie de la chair qui nous pousse à juger. Mais si nous nous laissons dominer par l'amour, nous allons petit à petit apprendre à ne pas juger l'autre. Souvent, notre jugement ne reflète pas la réalité, surtout quand nous ne connaissons pas la personne. L'absence de jugement envers l'autre nous permettra de grandir dans la communion fraternelle et l'unité va se manifester. L'unité va se manifester parce que nous ne jugeons pas les autres. Qu'est-ce qui nous permet encore de vivre l'unité? C'est la loyauté. Quand il y a loyauté, je sais que je peux compter sur mon frère, sur ma sœur, et lui partager des choses qui sont pesantes pour moi. Par exemple, si vous avez un souci de santé et que vous partagez avec votre frère un souci de santé grave, vous savez que vous pouvez compter sur sa prière et sur son écoute. Je sais que je pouvais compter sur mon frère, ma sœur, sans jugement. Et il pourra me soutenir. Et il est important de toujours être loyal envers nos frères et nos sœurs. Vous savez, dans une armée, on demande aux soldats d'être loyal, loyal envers son armée, loyal envers son pays. Et s'il est déloyal, il est considéré comme un traître. Et dans l'armée, les traîtres, c'est la cour martiale. Alors, bien-aimés, ne soyons pas des traîtres, mais soyons loyaux envers Dieu et envers nos frères d'armes qui sont dans l'Église. Un autre point
qui va nous permettre de vivre l'unité, c'est la confiance mutuelle. La confiance devrait se manifester au sein du peuple de Dieu. Et quand nous prenons une équipe de foot, s'il n'y a pas de confiance mutuelle entre l'entraîneur et les joueurs, il sera difficile à cette équipe de gagner un match. Et la confiance mutuelle, je dois pouvoir compter sur mon frère, parce que nous avons le même père. Je dois pouvoir faire confiance à mon frère, parce que nous avons le même père et nous appartenons à la même famille. Beaucoup ont perdu cette confiance en l'autre, parce qu'ils ont été trahis. Et malheureusement, dans l'Église, on peut trouver ce genre de comportement. Alors que dans la communauté, dans l'Église, au sein du peuple de Dieu, il ne devrait pas y avoir ce comportement. On devrait pouvoir se faire confiance. Et plus la confiance va grandir, plus l'unité sera forte, plus l'Église sera bénie. Je peux faire confiance à mon frère, à ma sœur, parce que Dieu est avec nous. Nous servons le même Seigneur et nous avons le même esprit. Alors, pour conclure, Acte 4, verset 32 nous dit, Acte 4, 32, « La multitude de ceux qui avaient cru n'était qu'un cœur et qu'une âme, et nul ne disait que ses biens lui appartenaient sans propre, mais tout était commun entre eux. » Amen. L'Église primitive est un exemple pour l'Église d'aujourd'hui, car elle marchait dans l'unité, elle marchait dans l'amour, elle marchait dans la confiance, elle marchait dans la loyauté les uns envers les autres. Et Dieu manifestait sa puissance par des conversions, des guérisons, des délivrances. Il est important pour chacun de nous de travailler à l'unité, afin que nous soyons des modèles pour le peuple qui nous regarde. Que l'amour puisse grandir en chacun et que nous puissions travailler à construire l'unité dans l'Église. Dieu aime l'unité. Dieu nous a créés uniques, chacun de nous. Mais il veut aussi que son peuple puisse travailler et marcher dans l'unité chaque jour. Amen. Seigneur éternel, dans ta grâce et dans ta bonté, tu nous as appelés et tu nous as donné la vie éternelle, Seigneur, mais nous sommes encore sur terre. Et Seigneur éternel, nous voulons vivre l'unité. Seigneur, sans unité, Seigneur, nous ne pouvons pas progresser. Sans unité, Seigneur éternel, ton peuple ne peut pas grandir. Alors nous prions pour que l'unité puisse se manifester dans nos cœurs. Parce que tu nous as aimés, Seigneur, et tu veux aussi que nous manifestons de l'amour. Alors, Seigneur, viens encore nous transformer. Viens encore nous changer, nous remplir, Seigneur éternel, afin que nous puissions manifester ton amour, afin que ton peuple, Seigneur, puisse grandir, afin que ton royaume puisse grandir, Seigneur. Nous prions, Seigneur, pour que l'unité se manifeste dans le cœur de chacun et que nous soyons conscients, Seigneur éternel, que nous sommes interdépendants. Seigneur, que ton amour en nous puisse grandir, que ton amour les uns pour les autres puisse grandir, Seigneur, afin que, Seigneur éternel, tu puisses encore te glorifier. Comme dans l'Église primitive, Seigneur, ils étaient tous unis. Ils étaient marchés dans l'amour, Seigneur éternel, et tu manifestais ta puissance. Alors, Seigneur éternel, nous savons que nous pouvons encore voir, Seigneur éternel, ta puissance se manifester parce que ton Église va marcher dans l'unité. Sois glorifié et béni au nom de Jésus. Amen.

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0: Un jour, quelqu'un m'a dit « Il faut que tu viennes à l'église. » Je suis allée à l'église. J'ai vu des gens bien, polis, respectueux, agréables, accueillants. Il y avait quelqu'un qui prêchait la bonne parole. C'était un endroit clair, propre, où il faisait bon vivre. J'y suis restée. Je m'attendais à quelque chose, mais rien. Un jour, quelqu'un m'a dit « Il faut que tu lises la Bible. » Alors je me suis mise à lire la Bible. Je ne comprenais pas grand-chose, mais c'était captivant. J'aimais la vérité. L'histoire de Jésus me touchait profondément. Je sentais que ce livre contenait quelque chose, une force, enfin, j'avais le sentiment qu'il renfermait tout le secret de l'existence. Je m'y perdais quelquefois, mais je m'y retrouvais souvent. Je m'attendais à quelque chose, mais encore rien. Un jour, quelqu'un m'a dit « Il faut que tu te convertisses. » Tiens, me convertir ? Quelqu'un de lui-même peut-il passer d'un état à un autre ? Mais bon, j'ai fait comme les autres. Je me suis avancée, j'ai répété la prière de repentance. J'ai eu droit à une Bible. Je m'attendais à quelque chose. Mais toujours rien. Un jour, quelqu'un m'a dit « Il faut que tu pries. » Alors j'écoutais les autres et je prenais quelques mots dans la bouche de celui-ci, dans la bouche de celui-là. Je construisais. En fait, je faisais ma prière. Je disais des mots qui restaient collés à mes lèvres. Je m'attendais à quelque chose. Mais rien. Un jour, quelqu'un m'a dit « Il te faut prendre le baptême. » Alors, bien sûr, j'ai été candidate du prochain service de baptême. Et comme les autres, j'avais un vêtement blanc. J'avais peur, mais j'étais heureuse. Car j'étais sûre que ma vie allait changer en sortant de l'eau. Timidement, j'ai dit quelques mots devant le micro, puis en compagnie du pasteur, je suis entrée dans la mer. Il m'a immergée. En sortant de l'eau, j'étais fière, mais j'avais foi. Je m'attendais à quelque chose, mais rien. Après tout cela, personne ne me disait plus rien. Alors j'ai compris que j'étais seule. J'étais seule avec mes questions, seule avec mes attentes, seule avec mon cœur, seule avec moi. Je me battais avec le péché, avec la vérité, avec la haine, avec l'amour. J'aimais l'évangile, mais je ne savais comment le vivre. Je voulais être meilleure, être quelqu'un d'autre aux yeux de Dieu, aux yeux des autres. Et à force d'avoir peur, à force d'avoir soif, j'ai voulu baisser les bras. Quand un jour, une parole de cette Bible heurta mon esprit. Si tu ne nais d'eau et d'esprit, tu ne peux entrer dans le royaume. Naître d'esprit. Ma vie était en train de changer. C'était comme si le jour se levait sur mon cœur. Étais-je en train de naître de nouveau? Il y a des choses que l'on ne peut expliquer. Des choses à vivre tout simplement. Des choses que ni la chair, ni le sang ne peut révéler. Mais l'esprit seul. Je m'attendais à quelque chose. Et j'ai rencontré quelqu'un.
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9: Depuis quelque temps, certaines choses deviennent compliquées pour moi. Me baisser pour attraper un objet, me laver. Est-ce qu'il y a du matériel qui pourrait m'aider?
8: La réponse de Raphaëlla Aigli, ergothérapeute.
10: Oui, il y a du matériel qui peut vous aider, c'est ce qu'on appelle les aides techniques. Et en tant qu'ergothérapeute, on peut vous accompagner à la mise en place. Donc moi, mon but, c'est que les personnes elles puissent être le maximum autonomes dans le quotidien. Donc là, pour vous, par exemple, ça pourrait être une pince à long manche qui permettrait de ramasser un objet au sol. Mais il existe aussi des choses pour enfiler les chaussettes, pour que le téléphone ait un flash lumineux dessus. Il y a vraiment beaucoup de choses qui existent et ce qui est important, c'est de trouver le matériel qui corresponde à vos besoins et que vous puissiez l'essayer pour savoir lequel vous correspond au mieux. Pour trouver des informations complémentaires, vous pouvez vous renseigner sur le site pourlespersonnesagees.gouv.fr ou vous renseigner auprès des ergothérapeutes de votre département. En conclusion, Monica, vous n'êtes pas seule. 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
11: Certains Algériens disent par exemple Jésus il est venu pour les Français. Ça c'est une fausse parce que l'Évangile nous apprend qu'il est une bonne nouvelle. Est venu de Dieu, donc il est venu pour tout homme qui croit en lui. Donc c'est un peu ce que j'ai reçu. Donc au consulat, j'étais pour faire des papiers. Je suis toujours algérien, donc j'ai des papiers algériens. Je voudrais préciser ça parce que pour certains, ils disent être chrétien, c'est changer de nationalité aussi. Ça, il y en a certains qui disent ça. Donc je leur ai dit par exemple que Jésus est plus qu'une religion. Parce que c'est fou. Simplement changer de religion, je préfère garder celle de mes parents. Mais en Christ, Jésus, j'ai trouvé vraiment quelque chose de vivant. Il a transformé ma vie. Il m'a donné un sens à ma vie. J'étais vraiment égaré, bien que j'ai une religion. J'étais musulman. J'ai vécu, j'ai prié, j'étais à la mosquée, donc j'ai jeûné. Je fais un peu comme tout, mais simplement, j'ai remarqué vite que c'était vraiment devenu une habitude, quoi. On prie à l'heure de la prière, on prie, tout ça, mais il n'y a rien de vivant. C'est-à-dire, pour moi, ce Dieu dont on parle, j'ai envie de le connaître. Personnellement, j'ai envie qu'il rentre dans mon cœur, dans ma vie. Donc pour moi, la religion, c'est vraiment la religion d'homme, quoi. Il y a une habitude à faire, mais moi, je ressens au fond de moi un besoin qui me pousse à découvrir ce véritable Dieu. Il y a un point dont je voudrais justement parler, c'est que la religion, donc par exemple l'islam, il parle un petit peu quand on parle des juifs, c'est vraiment, il y a de la haine qu'ils éprouvent. Moi, c'est une chose qui m'a toujours choqué. Et le Seigneur, justement, quand je suis venu en France, je ne veux pas raconter tout parce qu'il y a tellement de choses à dire. Quand je suis parti en France d'Algérie, c'est pour fuir un petit peu toutes ces questions de religion. J'ai plus envie parce que personne ne peut me répondre à mes questions que je me posais. Et j'arrive en France. Coïncidence, ce sont deux filles, deux jeunes, justement, chrétiennes, d'origine juive, qui m'ont annoncé pour la première fois l'évangile. Et j'ai accepté, justement. Mais ce jour-là, c'est pour moi, c'est le plus beau jour de ma vie. Ils n'ont pas regardé devant eux comme une personne étrangère. Ils m'ont accueilli comme un frère. Ils m'ont fait part un petit peu de ce trésor merveilleux qu'ils ont trouvé en Jésus-Christ. Ils m'ont raconté comment aussi il a transformé leur vie. Et j'ai remarqué aussi qu'ils parlaient d'une chose qu'ils connaissent vraiment, véritablement. Ça vient du fond du cœur. Moi, ça m'a donné envie de le connaître, ce Seigneur. Ça m'a donné envie de connaître Jésus, comme elle. C'est ce qui m'a amené aussi, ils m'ont invité à entendre l'évangile dans une salle. C'était vraiment sympathique, j'ai entendu des témoignages, comme on donne aujourd'hui. Et vraiment, j'ai trouvé quelque chose de vivant. Et un soir, il y a le pasteur qui prêchait, il parlait sur le sujet de la mort de Jésus. Qu'il est mort, il disait qu'il est mort pour toi. Il indiquait du doigt vers la salle, et disait que c'était pour toi qu'il est mort. Et moi, ce jour-là, vraiment, le Seigneur m'a interpellé. Il m'a montré combien j'étais vraiment pécheur. J'ai besoin vraiment de recevoir le Seigneur dans ma vie. Et j'ai compris ce jour-là, ce soir-là, que Jésus est venu aussi pour mourir à ma place. C'est à cause de mes péchés aussi qu'on a crucifié. On peut dire que le fait d'être loin de Dieu, quoi, c'est-à-dire le fait de ne pas vivre vraiment selon sa volonté, parce que l'homme, il n'a pas été créé pour faire sa vie comme il lui semble bon. Je crois qu'il y a une loi qu'il faut respecter. Le Seigneur nous a donné sa parole, il faut vivre selon sa parole. Donc moi, je me suis retrouvé vraiment loin du Seigneur. Je faisais vraiment à ma guise ce que je veux faire, et non ce que le Seigneur veut. Le Seigneur, justement, a rétabli cette situation, moi. Il m'a montré ce qu'il faut faire, et comment mener ma vie. Vraiment, moi, quand je me suis converti, j'avais 25 ans, et j'ai l'impression que ces 25 ans que j'avais passé en dehors, c'est vraiment du temps perdu. J'ai regretté de ne pas avoir connu le Seigneur Jésus auparavant. Le Seigneur nous a conduits, justement, à faire partager, justement, cette expérience merveilleuse que nous avons vécue avec lui. Cette parole, vraiment, qui s'adresse à tout homme, et non simplement pour, comme on dit là, parce que chez nous, ils disent encore, jusqu'à maintenant, que l'Évangile, il est fait pour les Français. Il y a une fausse un petit peu compréhension vraiment de véritable évangile. Alors que l'évangile vraiment c'est une bonne nouvelle pour tout homme, aussi bien que ce soit un arabe, que ce soit un kabyle ou que ce soit français. Il est venu justement pour, nous sommes des brebis égarés, chacun suit sa propre voie, comme disait le prophète, je crois, Isaïe. Donc le Seigneur Jésus justement est venu pour nous ramener. Quand on parle du Seigneur, c'est parce que il est en nous, parce qu'il est vraiment, il est le maître, il est souverain vraiment dans notre vie. Il règne dans mon cœur et j'ai envie de faire partager justement cela avec tous ceux qui m'écoutent. Je pense simplement à le premier Adam. Il a été justement rompu cette relation qu'il avait avec Dieu, créateur, le Dieu qui a créé le ciel et la terre. Et Jésus, qui était vraiment le deuxième Adam, si je peux dire, il est venu justement pour rétablir cette relation. Donc moi je suis descendu disons, comme tout le monde, descendant du premier Adam. Et Jésus justement, il est venu justement pour me ramener, pour me montrer le chemin qui mène au Dieu le Père, à Dieu le Père.
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1: Une vie à sauver, première partie. Soirée tranquille de juin 2019, direction l'entraînement pour une sortie prévue dans les collines drômoises, condition idéale pour une bonne séance, mais là, après quelques minutes, l'horreur. Un homme sans vie est pendu devant moi, les yeux révulsés. C'en est fini pour lui, c'est ce que je pense vraiment. Mais non, son ventre bouge, sa tête est encore chaude. Vite, il faut le descendre de là. Alors à deux, nous le traînons sur le chemin et attendons l'arrivée des secours. Je lui parle, je prie, et même s'il n'a aucune réaction, je crie dans mon cœur pour que sa vie ne s'arrête pas maintenant. Pas comme ça. Et le miracle s'est produit puisqu'après 48 heures en réanimation et plusieurs semaines de soins, il a pu sortir. Autour de toi, il y a peut-être aujourd'hui quelqu'un qui souffre de l'intérieur, même si ça ne se voit pas de l'extérieur comme dans mon expérience. Les mots ou les attitudes peuvent ne pas laisser paraître de mal-être, mais ton sourire, ton intérêt, tes prières peuvent redonner l'espoir sans même que tu ne le saches. Beaucoup d'amis Facebook, mais combien que l'on connaît vraiment ? Des copains de classe, mais combien de vraies relations ? Des voisins qu'on croise tous les jours, et combien de fois la tête baissée ? Et si c'était à toi aujourd'hui de sauver une vie ?
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0: Et voilà, elle est bien entendue, vous êtes dans vos marques, avec Marc, je vous salue et vous souhaite de passer une agréable journée, plus une belle semaine en Jésus-Christ, hein, pour ceux qui, ben, qui y croient et qui y sont, hein, qui non seulement y croient, mais ils sont dedans, en Jésus-Christ. Hein. Quand on dit en Jésus-Christ, c'est qu'il y a quelque chose qui se trouve à l'intérieur, non? Vous n'êtes pas d'accord? Oui? Non? Peut-être? Nous sommes le lundi 19 mai. Eh bien, de cette année, qui n'a pas changé, pas bougé, 2026, lundi 15, mi-juin, c'est ça. Mi-juin, mi-juin, c'est ça même. J'ai parlé de juin, pas juin, pas, enfin, j'ai parlé de, voilà quoi.
1: 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There's a goal that's going to be glorious and wonderful, and we will. We'll bow down and we'll worship him and we'll praise him for all that he's worth for all of eternity.
0: Un petit coucou à nos amis anglophones qui nous écoutent. RSV, bien, c'est la radio, hein, de les Antilles, de la Guadeloupe, mais aussi de la Caraïbe, puisque nous sommes environnés d'une nuée, de melting, de brassage de culture. Et oui, c'est ça, c'est le bassin caribéen, c'est ce qu'on dit. Et nous sommes ainsi traversés de part en part avec les îles. Et ce sont nos amis des îles Martinique, Guyane, et un peu plus loin, Grandes Antilles, et oui, Haïti, Saint-Domingue, et tous ceux de la Dominique, et encore, on pourrait encore citer plusieurs de ces habitants qui sont choisis, eh bien, de venir ici en Guadeloupe et d'y vivre. Alors nous voulons aussi les saluer. Ah, dans un instant, ça sera 8h, ça sera l'heure de l'actualité avec RFI, mais en attendant, Sylvain Frémont voudrait nous dire quelque chose d'important. Écoutez.

Oui, nous voulons vivre l'unité, c'est un souhait, c'est une chanson, c'est un désir, c'est une prière, c'est un vœu. On pourrait aussi le nommer, mais c'est bien plus que ça. C'est la prière de Jésus à son Père même. Et lorsqu'il priait son Père, nous voyons ça dans la prière sacerdotale, où il demande à son Père véritablement que lui et les disciples qu'il avait choisis deviennent un, comme lui et le Père sont un. Il réclamait, il demandait à son Père que cette unité soit possible, qu'il y ait un seul corps, pas plusieurs, un seul corps en Christ. Et cela, eh bien, on peut le constater à travers ce que Jésus-Christ a insufflé à ses disciples en leur demandant d'aller partout et de faire des nations des disciples, mais de ne pas oublier la chose essentielle, c'est de rester un. Oui, puisque Jésus disait « une maison divisée contre elle-même ne peut pas subsister ». Et si nous voyons l'Église aujourd'hui, la manière dont elle est, on voit bien qu'elle est menacée. Elle est menacée de division interne, elle est menacée d'explosion, elle est menacée de disparition. Heureusement que Jésus a prononcé aussi une parole forte, puissante, en disant que elle ne pourra pas être détruite, car cette Église, la tête de cette Église est Jésus-Christ. Il faudrait détruire la tête pour détruire l'Église. Mais tout, cependant, elle va subir des menaces, elle va subir des attaques, elle va subir des choses incroyables. Et c'est là toute la problématique et la complexité que l'on retrouve dans toutes ces communautés, ces éclatements d'églises, ces explosions et implosions d'églises. Lutte au-dedans, disait l'apôtre Paul, crainte au-dehors. Il y avait déjà, depuis le départ, il y avait déjà des luttes, des combats, des trahisons, des sectes, des divisions. Il y avait déjà des luttes internes, il y avait déjà un malaise, un mal-être. Car le corps avait du mal à rester ensemble, à rester uni, pour la simple raison qu'elle ne restait pas sous la tête, sous Jésus-Christ, sous le contrôle de Jésus-Christ. Et Jésus-Christ, c'est l'Esprit. Jésus-Christ, aujourd'hui, c'est l'Esprit. Quand on parle de Jésus-Christ, il faut parler du Saint-Esprit. Et combien l'Église, sont dénuées, dépourvues, dévêtues du Saint-Esprit. Et oui, ils n'ont pas revêtu le Saint-Esprit, ils n'ont pas été habillés par le Saint-Esprit, ils ne sont pas habités par le Saint-Esprit, ils ne sont pas accompagnés par le Saint-Esprit, même si elles le disent, ces églises, dans des mots, dans des paroles, dans des sermons, dans des messages, dans des prédications, dans des annonces. Oui, mais le dire est une chose, le vivre en est une autre. Un corps ne peut pas s'en prendre à lui-même. On n'a jamais vu ça, qu'un bras commence à menacer le pied, à menacer la jambe du corps, et que, je sais pas moi, et l'oreille commence à dire à l'œil, arrête de regarder comme ça, etc. Non, on n'a jamais vu ça. Lorsque vous vous mordez la langue, c'est un accident. Lorsqu'on se mord la langue, lorsqu'on est en train de parler ou manger quelque chose, on se mord la langue, on sait tous que c'est un accident. Jamais les dents n'ont eu l'idée de mordre la langue, jamais. Ça lui est jamais passé par la tête. Permettez-moi cette expression. Oui, jamais cela ne lui est passé par la tête. Parce que la tête, c'est Christ. Et jamais Christ n'aurait imaginé, pensé à un moment donné qu'un des membres, il prenne un des membres et aille frapper un autre membre. Donc voilà. Donc, en fait, la chose est facile. C'est un jeu d'enfant de comprendre que toute excuse, tout prétexte que l'on pourrait prendre, toute chose qu'on pourrait avancer, toute spéculation, supputation, autre chose qu'on voudrait, toute

Et c'est pas toute église qui est église, c'est pas toute communauté parce qu'elle est rassemblée quelque part et qui du haut de la chair on dit Jésus-Christ est ici, le Saint-Esprit est là, que c'est vrai. Donc, il est clair que toute église n'est pas église et que toute communauté n'est pas une communauté chrétienne, même si elle se le dit, ce n'est pas forcément cela. Il suffit pas de mettre un panneau, une pancarte, et d'écrire un nom et de donner une appellation, une déclaration administrative à la sous-préfecture, à la préfecture, pour être église devant Dieu. Il suffit pas d'avoir un nom, de mettre des bancs, poser une chaire, chanter des cantiques, louer, etc., s'extasier, etc. Cela veut pas dire qu'on est membre du corps. Une chose est sûre. Jésus-Christ connaît son corps. Je pense que vous connaissez votre corps. Moi, je connais mon corps, je le vois chaque matin, je me lève, chaque jour où je vis. À l'instant où je parle, je peux voir mon corps. Il y a des parties de mon corps que je ne vois pas. Je vois beaucoup moins, des fois jamais. Je ne vois jamais mon dos, à moins que je me regarde dans le miroir, dans la glace. Il y a des membres qu'on ne voit pas tellement, très souvent. Il y en a qui sont mises plus en avant, mais n'empêche que tous les corps ont leur importance. Tout corps a son importance, tout membre du corps, toute partie du corps a un rôle dans le corps, sinon il n'est pas été encore là. C'est pas pour bling-bling, c'est pas juste accessoire, c'est pas juste une idée comme ça, farfelue, qui est passée dans la tête du Créateur en se disant, tiens, tiens, je vais rajouter cela, je vais rajouter des cils, je vais rajouter des paupières, ouais, ça a l'air pas mal, ça fait un feeling. Non, non, non, non. Chaque partie, chaque membre, chaque élément du corps a une importance. Malheur à celui qui s'imagine que ça n'a aucune sorte d'importance, que c'est pas grave. Toute personne qui s'en prend aux membres du corps s'en prend à la tête et aura tôt ou tard un jour affaire à Jésus-Christ lui-même, le chef de l'Église. Toute personne, un jour, toute personne, tout homme, femme, quel que soit son rang social, son rang ecclésiastique, aura un jour à rendre compte devant le chef, qui est Jésus-Christ. Tout genou fléchira devant celui qui a libéré les grâces, les dons, qui t'a appelé à être serviteur, qui t'a appelé à être au service de Dieu. Il te demandera à quel moment je t'ai demandé d'agir ainsi, de faire ceci ou de faire cela. Donc, il y en a qui, du bout des lèvres, prônent l'unité, mais au fond du cœur, n'en veulent pas. Parce qu'ils estiment qu'ils sont les meilleurs. Ils estiment qu'ils ne font pas se mélanger. Il ne s'agit pas de mélange. Il ne s'agit pas de mélanger. Non. Il s'agit de rassembler. On peut être ensemble sans être ensemble. On peut être au même endroit et ne pas être ensemble. On peut être dans la même communauté et ne pas être ensemble. On peut prier ensemble et ne pas être ensemble. Donc l'unité, c'est pas quelque chose de physique. L'unité est quelque chose de spirituel. Donc on peut ne pas être dans la même communauté et être très ensemble, très très très ensemble. On peut ne pas être dans le même endroit et être ensemble, loin des yeux, près du cœur. Et il y en a aussi qui se frottent, mais au lieu de s'affiner, au lieu de au lieu de devenir meilleur, ils deviennent pires. Donc l'unité, c'est quelque chose que le Christ a souhaité. Ce n'est pas une affaire d'homme. L'unité, c'est pas quelque chose que quelqu'un s'est levé en disant « Unissons-nous, soyons ensemble ». Non, c'est bien le Christ qui a voulu que nous soyons un. Mais encore une fois, l'unité, ce n'est pas le mélange. Non. Lorsqu'un corps veut être avec un corps, avec un autre membre de corps, lorsqu'on a perdu un membre de son corps et qu'on attend une greffe, la greffe ne peut pas se faire n'importe comment. Il y a des conditions absolues, sine qua non. Il y a des incontournables, il y a des prérequis, des préalables. Il y a toute une analyse, des batteries d'analyse concernant le sujet, concernant le donneur, le receveur. Il faut qu'il y ait une compatibilité pour que la greffe puisse se prendre. De la même manière que nous sommes bien des greffés, des êtres greffés à l'olivier franc, le Romain, l'apôtre Paul donne une description, prend une métaphore pour expliquer l'Église par rapport à Israël, et on voit bien ce que c'est que l'unité. Nous avons été greffés, réunis, ramenés au corps.
Israël, pour l'instant, est au dehors, a été rejeté. Pour un temps,

Mais la greffe aura lieu bientôt. Oh oui, Jésus-Christ revient bientôt et tout Israël sera sauvé. Alors tout juif n'est pas juif non plus. Il ne faut pas penser que parce qu'on habite là-bas qu'on est juif. Il ne faut pas penser parce qu'on se dit juif qu'on est juif. Non. Alors bien sûr, il y aurait beaucoup de choses à dire concernant l'unité. Mais une chose est sûre et certaine. Jésus-Christ est la tête de l'Église. C'est un organe spirituel. C'est une entité spirituelle d'abord, et non pas physique, ni géographique. Celui qui connaît son corps le mieux est Jésus-Christ lui-même. Il connaît bien son corps. Il sait où est le corps. Il sait qui est membre de son corps. C'est pour ça que lorsque des personnes qui sont membres réellement du corps se voient, se rencontrent, se parlent, il y a des signaux qui sont envoyés. Il y a un langage spirituel, il y a quelque chose qui les réunit, il y a quelque chose dans l'esprit qui leur parle. Le Père, qui est leur Père, leur dit par l'esprit. L'esprit et l'épouse disent « viens ». L'esprit et l'épouse disent « viens ». Il y a une épouse, il y a un esprit. Il y a un esprit qui dit « viens ». Il y a un esprit qui me fait voir dans l'esprit que celui-là est enfant de mon Père, comme je le suis moi-même. Donc, c'est pas compliqué. Si nous sommes ce que nous sommes, et nous arriverons à discerner et à voir qui est l'autre qui est devant nous. Mais quand on n'est pas justement dans ces dispositions de l'esprit, on est dans la chair, on marche par la chair et non par l'esprit, on est aveugle. On ne voit pas, on n'entend pas non plus, on est sourd et on est aveugle. Qui est aveugle comme mon serviteur? Qui est sourd comme mon ami que j'envoie, mon messager que j'envoie? Nous avons lu ça récemment. Oui, c'est le prophète Jérémie qui en parlait, ou Isaïe, je sais plus. Mais qui disait, oui, je l'envoie, mais il n'entend pas. Je l'envoie, c'est mon ami, mais que s'est-il passé entre-temps? Il est tombé dans une cécité, comme Jésus enverra ses lettres aux églises pour les avertir. Tu crois voir, mais tu es aveugle. Tu penses être vêtu, mais tu es nu. Tu penses être riche, et tu es pauvre. Achète donc du collyr pour oindre tes yeux. Achète de l'or. Va, achète. Il faut acheter. Il faut payer un prix. Pour avoir accès à certaines choses. Le prix, c'est d'abord l'abandon de soi-même. Le prix à payer, c'est l'humilité. Le prix à payer, c'est la simplicité. C'est le cœur de l'enfant. C'est être un enfant. Un enfant qui croit qu'il doit apprendre de maître qui est Jésus-Christ. Alors bien sûr, quand nous avons reçu le salut, nous avons eu quelques expériences et nous nous sommes sentis au-dessus parfois de la mêlée, au-dessus de certains plus grands que d'autres, et par notre fonctionnement, par les grâces que Dieu nous a faites d'avoir une grande communauté, de grands bâtiments, de grands lieux, etc. Eh bien, nous avons méprisé l'autre qui avait un petit endroit, un petit lieu, qui parlait mal, qui s'exprimait mal. Donc cet orgueil spirituel est bien palpable, est visible pour celui qui a l'œil de Dieu, qui voit. L'œil était sur Caïn et il regardait. Et Caïn se sentait menacé, poursuivi. Il est tombé dans la paranoïa, la schizophrénie. Et beaucoup de communautés sont dans la schizophrénie, la paranoïa. Ils ont peur de tout, ils craignent tout ce qui ne les ressemble pas en apparence. Ils en ont peur. Ils méprisent, ils dédaignent, ils accusent, ils rejettent, ils s'éloignent, ils prennent des dispositions pour les maintenir à distance. Tous ceux qui ne parlent pas le langage de leur communauté, c'est dommage. Alors, cette unité, est-elle possible? Oui, elle est possible. Mais pas de la manière dont on pense. Pas de la manière dont on croit qu'elle sera possible. Elle sera possible, encore une fois, pas comme on croit. L'homme a des manières de penser
et d'imaginer les choses. Dieu en a une toute autre manière. C'est pour ça qu'il est Dieu. Vos pensées sont tellement éloignées de mes pensées et vos voix sont tellement éloignées de mes voix, dit Dieu. Oui, quelqu'un a besoin de se retirer des hommes pour aller auprès de Dieu, là où est la source. Se tenir auprès de Dieu pour entendre Dieu lui dire les choses. Dieu voudrait tellement te parler, mais il y a trop d'agitation tout autour de toi. Il y a trop de bruit, le bruit de la foule qui t'étourdit, qui te fait perdre le bon sens. Et oui, nous avons besoin de descendre de notre piédestal, de nos fonctions, de ce que nous sommes, ce que les hommes voient de nous. Tout ce vêtement sacerdotal, parfois est devenu poussiéreux. Il faudrait raccrocher sa veste ou encore la retourner. Moi, je te conseille de retourner auprès de Dieu. C'est là qu'est la source, c'est là qu'il est capable de te parler, c'est là qu'il est capable de te dire les choses. Alors, il y en a qui sont très courageux, qui y vont malgré qu'ils savent que tout est mort. Tous les voyants sont au rouge, mais ils y vont quand même. Ils y vont comme un animal à l'abattoir. Ils savent que c'est plus la communion. Il n'y a plus l'Esprit Saint. Il n'y a plus de vérité dans ce qu'ils disent. Car ils ne sont plus en unité, en communion avec la parole libérée. C'est juste une habitude, une formalité. C'est devenu un métier, un travail. Pour ceux qui savent qu'ils sont dans cette posture, Dieu t'avait appelé à être sacrificateur. Dieu t'avait appelé à le suivre. Que s'est-il passé entre-temps? Tu t'es arrêté. Qui t'a fasciné? Qui t'a dit que c'est ce qu'il fallait faire?

0: Oui, c'est l'Éternel ton Dieu et lui seul que tu dois adorer. Et non pas l'œuvre de Dieu. Alors pose-toi la question. J'adore Dieu ou bien j'adore ce que je fais? J'adore là où je suis. Je suis là dans ce que je fais pour Dieu. Ah, j'aime ça. Que personne ne vienne me retirer ça. Surtout que personne ne vienne mettre sa main dans mes affaires. Les affaires de Dieu dont je m'occupe. Que personne ne vienne me dire quoi que ce soit. Et oui, voilà, c'est parti. On a dévié, on a dérivé, on n'a pas vu à quel moment on a cessé d'adorer Dieu au point de s'en prendre aux autres, de s'en prendre à son frère, de s'en prendre à sa sœur, de s'en prendre au pasteur, de s'en prendre aux anciens, de s'en prendre aux prédicateurs, de s'en prendre aux diacres, de s'en prendre à tout ce qui bouge, à tout ce qui passe. Qui t'a troublé? Qui t'a fasciné au point que tu es retourné en arrière? Après avoir commencé par l'esprit, eh bien, tu veux terminer par la chair. Oh, il ne faudrait pas que cela soit ainsi pour toi. Oui, beaucoup, plusieurs sont allés à la réunion, au culte, à l'église. Plusieurs. Il y en a, c'était hier, d'autres avant-hier, d'autres avant-avant-hier. Peu importe le jour. Ils y sont allés, vous y êtes allés. Et qu'avez-vous fait quand vous y êtes allés? Qu'avez-vous dit? Qu'est-ce que vous avez entendu? Et qu'avez-vous reçu? Au point que la chose a produit en vous une profonde remise à jour, une profonde remise en question, de profondes interrogations. Alors il y en a de ceux qui donnent, il y en a qui reçoivent. Il y a plus de joie à donner, n'est pas vrai, qu'à recevoir. Car celui qui donne reçoit. En vérité, celui qui prêche, celui qui parle, celui qui annonce les oracles de Dieu reçoit. Reçoit obligatoirement de la part de Dieu quelque chose lorsqu'il est en phase avec le message. Car le messager doit être lui-même le message avant de prétendre délivrer un message. Alors tout ce que tu as dit ou tout ce que tu as entendu, es-tu aligné? Es-tu dans l'unité de ce que tu as dit? Es-tu dans l'unité de ce que tu as reçu? Es-tu dans cette unité d'esprit? Car la parole de Dieu, on peut dire ce qu'on veut, est esprit et vie. Donc si ce n'est pas l'esprit que tu as reçu de la parole, cette parole, elle est morte et sans intérêt. Et oui, ce n'était qu'une litanie, qu'une récitation, qu'un récit, si l'esprit ne l'a point accompagné. Oui, car ce qui fait la différence entre deux paroles répétées, les mêmes paroles répétées par deux bouches différentes donnent des effets différents. Tout à fait. Donc le nom de Dieu, Jésus disait, quand vous priez, dites que ton nom soit sanctifié. Mais pour que le nom soit sanctifié, il faut que ta bouche soit sanctifiée. Et si la bouche n'est pas sanctifiée, peut-elle délivrer un message sanctifié? Oui, parce qu'il faut faire attention à ta bouche. L'apôtre Jacques nous exhorte à faire attention à notre bouche. Attention, oui, à ta bouche, à ce que tu dis. Parce que nous avons tendance à parler beaucoup. Et je crois que dans le flot des paroles, dans l'abondance des paroles, on ne manque pas de péché. C'est le livre des Proverbes qui nous dit ça, je pense, ou les Psaumes. Oui, quand on parle beaucoup, quand on aime beaucoup parler, alors peut-être que tu te reconnais là-dedans, tu ne peux pas ne pas parler, tu ne peux pas ne pas parler, mais c'est du haut débit. C'est un flot incessant de paroles parce que tu aimes t'entendre, tu aimes t'écouter. Ah, tu aimes t'entendre parler. Ah, oh, combien je parle bien. Oh, combien je... Oh, je, oh, oh là là, je suis ivre de moi-même. Ouais, c'est ça. Bien, il y a une ivresse qui est terrible. Et qui risque tôt ou tard de te ramener à la réalité, c'est-à-dire te prendre pour Dieu à la place de Dieu. Faisons attention de la manière dont nous apprécions les choses, de la manière dont nous faisons et nous accomplissons les choses. Car Dieu est un Dieu saint, je le répète, oui, que ton nom soit sanctifié. Mais pour que le nom de Jésus soit sanctifié, pour que le nom de Dieu soit sanctifié, ma bouche doit être sanctifiée. Il ne faut pas que je sois dans les commérages, il ne faut pas que je sois dans des plaintes et des murmures inutiles, incessantes. À cause des murmures, il y a un peuple qui n'est pas entré dans la terre promise. À cause de leur ruminement, de leur agissement, de leurs plaintes incessantes, et oui, incessantes. Ils ne sont pas entrés dans la terre promise, il ne faudrait pas qu'il en soit ainsi. Nous devrions apprendre à nous taire et à écouter, afin que nous puissions aussi garder nos bouches, afin qu'elles restent sanctifiées. Mais garder nos bouches est une chose, mais le meilleur c'est de garder ton cœur, car c'est de l'abondance du cœur que la bouche parle.
1: Plus de toi.
0: Alors dis-lui simplement, Seigneur, oui, plus de toi, et que je puisse enlever beaucoup plus de moi pour laisser de la place pour plus de toi. Je dois diminuer pour que tu puisses grandir en moi. Je dois me taire pour entendre ton esprit me parler. La douce voix de l'esprit qui me remplit. Oui, ta parole me remplit. Et lorsqu'elle me remplit, c'est ton esprit.
1: Il m'a dit, tu peux pas continuer de retenir en captivité. Christ en toi, t'as pas le droit de rester sans activité. Faut que tu parles à nos frères, faut que tu parles à nos sœurs. Prêt, change l'atmosphère, mais faut que tu parles à nos cœurs. Tu peux pas continuer de te taire et voir des frères se massacrer. Le silence est d'or, certes, mais la parole est sacrée. Y'a plus d'espoir, donc la foi meurt de manière explosive. Alors que mourir pour Dieu consiste à vivre pour Christ.

0: Un fruit qui n'est pas mûr n'est jamais servi sur un plateau.
1: Jamais.
0: Non, il s'agit pas de faire les beaux gosses.
1: Non.
0: Et sourire, ça sert à rien d'être juste né de nouveau. Faut mûrir.
1: Yeah.
0: Christ est la parole qui peut te restaurer.

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Yeah. Mon frère, ma sœur, mets la main sur ton cœur là où tu es maintenant. Quand j'écrivais cette chanson, le Seigneur me mettait à cœur que ce moment-là allait être pour quelqu'un qui a des blessures intérieures, une âme brisée. Alors, à la place de remplis-moi, tu vas juste dire guéris-moi. Parce que tu peux changer les vêtements d'un homme, mais si tu ne changes pas son cœur, tu n'as rien fait. Alors tu vas mettre la main sur ton cœur et tu vas juste dire guéris-moi.

contente pas seulement de chanter du gospel, sois le. Oui, il faut faire les choses propres, mais sache qu'avant de prêcher, il faut que tu sois toi-même ton propre message. Parce que ton témoignage est

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Eh oui, Bill Wright qui nous interprétait ce chant. Sois donc ton propre message. Mm-hmm. Eh oui, il y aurait beaucoup à dire là-dessus. Il y aurait beaucoup à dire. En tout cas, on parlait tout à l'heure des Galates, hein, de ces croyants qui n'ont pas compris qu'il fallait à un moment donné. Et qu'il fallait surtout pas eh bien, se détourner de la voix, et oui, de la voix, la voix V-O-I-X et de la voix V-O-I-E. Mm-hmm. Il fallait rester dans cet évangile de la grâce et non pas en sortir. Alors quand je parle de l'évangile de la grâce, c'est vrai que, oui, c'est un mot qui est entré dans le langage journalier des chrétiens. Il n'y a pas un jour qui ne passe sans qu'un chrétien ne mentionne ce mot. Je pense que c'est le mot qui doit être le plus mentionné dans les conversations journalières des croyants. Parce que c'est le mot d'appoint, c'est le mot qui se lâche. Alors comment ça va? Ben ça va par la grâce. Et ça fait longtemps qu'on ne s'est pas vu. Ouais, tu vas bien? Ouais, ça va par la grâce. Après avoir dit cela, ben écoutez, hein, il faudrait peut-être ajouter les choses derrière. Parce que dire que ça va par la grâce devrait en principe dire que tout va bien. Avec des guillemets, oui peut-être, mais que tout va bien quand même. Même si tout ne va pas bien, mais que en réalité tout va bien. C'est-à-dire que, en vérité, tout va bien, même si la réalité nous montre certaines choses, mais la vérité c'est que tout va bien, parce qu'en Jésus-Christ, tout va bien. J'aimais bien cette expression de notre frère Feu, frère Baudouin Gérard de l'émission Parole pour Monacaï. C'était son mot préféré, c'était son expression préférée. Tout va bien. Enfin, je pense, hein, je ne l'ai pas fréquenté comme certains l'ont peut-être fréquenté, et peut-être en savent beaucoup plus. Mais il disait, oui, avec Jésus, tout va bien. Avec Jésus, tout va bien. Avec Jésus, tout va bien. Avec Jésus, tout va bien. Et même quand ça allait mal, même quand ça allait très, très, très, très, très mal, il se traînait même pour venir ici, à la radio, frappé par la maladie, frappé par une longue maladie, il traînait son corps pour venir ici. Et il disait, avec Jésus, tout va bien. Et c'est vrai, les moments, les quelques fois où j'ai pu le rendre visite à son domicile, j'ai pu voir que ce n'était pas juste une expression, une formule, un slogan, mais que c'était quelque chose de qui imprégnait même toute l'atmosphère, tout le quotidien de cet homme qui disait « Avec Jésus, tout va bien ». Et c'est vrai que c'est quelqu'un qui a laissé un témoignage de « Jésus, tout va bien ». Pour tous ceux qui l'ont côtoyé jusqu'au bout, qui ont vu jusqu'au bout comment il s'est comporté, jusqu'au bout, jusqu'au dernier instant, il pouvait dire avec Jésus, tout va bien. C'est ça la vie nouvelle en Christ. Cette vie nouvelle qu'il nous avait promis n'est pas superficielle, n'est pas matérielle, n'est pas artificielle, ni virtuel. Non, c'est une vie spirituelle cachée. Et sa vie était cachée en Christ. La vie de notre frère était cachée en Christ. Et j'ai remarqué aussi que, je ne sais pas si c'est dans les habitudes humaines, hein, au-delà de l'Église, si c'est un fonctionnement, une habitude guadeloupéenne, ou si ça se retrouve partout. Mais on parle peu de ceux qui sont partis. J'ai remarqué cela. Ça, c'est par observation. Hein.
J'ai observé qu'une fois que quelqu'un est parti, il est parti, on n'en parle plus, plus jamais. C'est, voilà, ça y est, c'est. On ne parle plus, on ne dit plus, on ne témoigne plus. Voilà, comme si, voilà, ça appartient au passé. Alors que c'est faux. La Bible nous parle d'une nuée de témoins dans l'Épître aux Hébreux. Et quand nous plongeons nos regards dans les Saintes Écritures, tous ceux que nous lisons sont déjà morts. Ils sont tous morts. À part Jésus-Christ qui est ressuscité, qui. Voilà. Il a eu le corps glorifié, tout, tout, tout, tout. Voilà. Il est les prémices. Il fait partie des prémices. Il est le prémice pour les prémices. Donc, en fait, voilà. C'est ça la vérité. C'est ça la réalité. Les réalités. Et donc, il est bon et il est important de se remémorer les souvenirs, nous rappeler à notre mémoire ce qui a été. D'ailleurs, c'est ça la transmission. La transmission, c'est pas juste parler, parler, parler pour parler. Non, la transmission, c'est des éléments, c'est des personnes, c'est des situations, c'est des récits teintés d'espérance, teintés de foi. Teinté de grâce, teinté de puissance, teinté d'amour. C'est de ce qu'il faut toujours s'entretenir. L'apôtre Paul nous dira, entretenez-vous par des psaumes, des cantiques spirituels, des hymnes. C'est quoi les psaumes? Les psaumes, ce sont des récits. Ce sont des récits de différents hommes de la Bible, différents hommes qui ont existé et qui ont vécu des expériences profondes avec Dieu. Et qui ont retracé par cela, ont retracé tout cela par des récits, par des récits, par des récits. Et en racontant leurs histoires, ça a été mis en psaume. Les psaumes, ce sont des récits chantés normalement. Nous, on les lit aujourd'hui parce que c'est comme ça. Nous avons hérité, nous avons un héritage protestant, un héritage où on récite, on lit le récit. Mais autant des psalmistes, des psautiers, comme on dit, pour une autre expression, ces psaumes étaient chantés. Voilà. Peut-être que, je ne sais pas si cela a un lien avec la liturgie catholique, mais c'est vrai que lorsque le prêtre fait son homélie, on a l'impression qu'il chante. Vous voyez? Que la paix du Seigneur soit avec vous tous. Oui. On a l'impression du chant dans son expression, dans son langage parlé. Alors oui, il ne faut pas se mettre des œillères. Il faut pas marcher avec des œillères. Il faut marcher avec Christ dans toute sa splendeur. Et la splendeur de Christ, waouh, il illumine les yeux de mon cœur. Oui, la splendeur de Christ est censée illuminer les yeux de ton cœur. Alors bien sûr, l'apôtre Paul nous parlera dans des termes en nous disant, bien sûr, que nous devons considérer certaines choses. Certaines choses importantes, essentielles.

Alors oui, le Seigneur nous aime. Le Seigneur voudrait le meilleur pour nous. Le Seigneur voudrait que nous puissions considérer la grâce. L'apôtre Paul dira aux Galates que la grâce et la paix vous soient données de la part de Dieu le Père et de notre Seigneur Jésus-Christ, qui s'est donné lui-même pour nos péchés, afin de nous arracher du présent siècle mauvais, selon la volonté de notre Dieu et Père, qui soit la gloire au siècle des siècles. Amen. L'apôtre Paul désirait des choses. Oui, il désirait certaines choses pour être tout simplement ses Galates, parce qu'il avait remarqué qu'ils se détournaient trop facilement de celui qui les avait appelés par la grâce de Christ pour passer à notre évangile. Il était étonné, très étonné, que cela ait été aussi vite, aussi facile. Non pas qu'il y ait un autre évangile, dira l'apôtre Paul, mais il y a des gens qui vous troublent et qui veulent renverser l'évangile de Christ. Alors l'évangile de Christ, c'est quoi l'évangile de Christ? C'est vrai que assez souvent, encore une fois, on parlait d'unité tout au départ, tout au début, et on voit que l'unité du corps a du mal à prendre parce que tout simplement, il y a l'ivraie qui se mélange au blé, parce que tout simplement, il y a de ceux qui prêchent par intérêt. Il y en a, c'est par envie. L'apôtre Paul, d'ailleurs, a eu le temps de tout dire. Donc, nous ne devrions pas, en principe, être si surpris que cela, mais enfin, il y en a qui se laissent encore surprendre. Je ne dirais pas que je ne me laisse jamais surprendre, mais au point où j'en suis arrivé dans le Seigneur, ouais, quand même, oui, il faut quand même vraiment, il faut aller quand même à un certain endroit où peut-être que la chose ne m'est pas été révélée. Mais en principe, nous ne devrions pas être surpris. Mais nous nous faisons quand même surprendre. Parce que nous sommes dans la chair. Et oui, nous sommes dans la chair. Et tantôt, nous subissons les assauts de la chair qui nous affaiblit et qui empêche à notre esprit d'être éveillé ou de rester éveillé. Mais nous ne devrions pas. Car nous devrions vraiment tenir compte des avertissements de l'apôtre Paul. Il disait que le diable rôde comme un lion rugissant, cherchant une proie à dévorer, mais nous devrions lui résister avec une foi ferme. Résister au diable, et il fuira loin de vous. Alors bien sûr, le diable ne vient pas avec des cornes, hein, ça c'est sûr. Il ne vient pas avec un panneau écrit « diable ». Non, il vient avec un aspect, il vient avec une théologie, il vient avec un discours bien rodé, il vient avec une apparence, il vient avec une aisance, une facilité déconcertante. Mais toutefois, ceux qui ont l'esprit du Seigneur, qui marchent avec lui, tôt ou tard verront le stratège, le stratagème, verront tôt ou tard la fabulation, verront tôt ou tard la tromperie, verront tôt ou tard. Oui, verront tôt ou tard. Alors bien sûr, il y en a qui se sont laissés avoir par un autre évangile. Alors déjà, nous devrions nous poser la question, est-ce que le nôtre est le bon? Et comment être sûr que c'est le bon? Eh oui. Eh bien, il y a des prérequis, il y a des choses, des principes, il y a des bases de doctrine. Et hélas, je dis bien hélas. Eh bien, peu de chrétiens prennent le temps de considérer ce que c'est que certains éléments, certaines choses, certaines paroles. Ils ne cherchent pas à aller dans les profondeurs, ils ne cherchent pas à aller dans la substance, mais ils restent en surface. Ils mangent simplement ce qu'on leur jette, ce qu'on leur donne, ce qu'on leur dit, mais ils ne vont pas eux-mêmes au pied du maître chercher la nourriture. Jésus disait « Ma chair est une nourriture et mon sang est un breuvage ».
Alors il y en a qui prennent cette nourriture quand ils sont devant la table de la Sainte Cène. Ils prennent cette nourriture et ils pensent que c'est de ceux qu'il s'agit. Aïe, aïe, aïe, aïe, aïe. Sa parole, c'est la nourriture de mon âme. Je dois la lire, la méditer, l'aimer, la contempler. Il doit avoir une soif, une faim. Il faut qu'au-dedans de moi, il y ait quelque chose qui brûle, qui bouillonne, comme les disciples d'Emmaüs. C'est là où on peut voir où est le disciple. C'est là qu'on peut distinguer le chrétien du disciple. Le chrétien, c'est celui qui va à l'église un jour dans la semaine, voire deux. C'est celui qui est dans des activités, mais qui ne connaît pas le Seigneur par le fait même qu'il ne mange pas sa chair et il ne boit pas son sang. Il y en a qui disent « Mais qu'est-ce qu'il raconte ?» et qui sont à des années-lumière de ce langage inhabituel. Je peux comprendre que tu ne sois pas habitué à un certain langage. En tout cas, il n'est pas religieux, ça c'est sûr. Car la religion est une chose qui m'écœure au plus haut point. Tous mes poils s'hérissent de voir la manière dont la religion abrutit et endorme les gens qui s'y approchent, pensant trouver Dieu. Ils font de la religion Dieu, leur Dieu. Et ils y sont bien. Et ils s'y retrouvent. Et ils s'y rassemblent autour de la religion. Comment savoir si c'est la religion et non pas Dieu ? Comment savoir si tu as fait de ta religion Dieu ? Tu as Dieu, tu as ta religion pour Dieu. Comment le savoir ? C'est quand tu es prêt à défendre bec et ongle ta religion. Quand tu es prêt à défendre bec et ongle. Le mot religion peut-être te gêne, on va enlever religion, on va dire dénomination. Oui, ton panneau, ton étiquette, ton appartenance. Quand tu es prêt à défendre bec et ongle, ton mouvement. Au détriment de tout le reste, la fin justifie les moyens. Tant pis pour ce qui se passera demain. J'ai raison. J'aurai raison de toutes les manières, c'est moi, moi et moi seul, et pas les autres. Oui, le Seigneur veut encore nous parler aujourd'hui en ce qui concerne l'unité de son corps. L'unité de son corps. Mais pas n'importe quel prix. Ce n'est pas une unité d'homme, une unité bradée, morcelée, décomposée, fabriquée. Non, l'unité du corps, cette véritable unité est faite par le moyen de la parole et de l'esprit. De la parole et de l'esprit. De la parole et de l'esprit. C'est un mouvement de l'esprit qui vient et qui rassemble les siens. C'est un mouvement provoqué par Dieu qui va vers celui qui lui appartient. Il le rassemble, il le rajoute. Et oui, chaque jour, et oui, il y en avait de ceux qui se rajoutaient à l'Église. Lorsque nous regardons un peu la trajectoire de l'Église primitive, nous avons vu de quelle manière, et oui, chaque jour, ils se tenaient ensemble dans la fraction des pains, dans les jeûnes, dans les prières. Ils mettaient tout en commun parce qu'il y avait le berger, le bon berger, le pasteur des brebis, Jésus-Christ lui-même, la tête qui
qui savait rassembler et mettre un par un ses brebis, les mettre ensemble. Quel était le nom de cette église? Quelle était son appellation? Quelle était la dénomination qui se trouvait là-bas? C'était une église d'Antioche. Antioche, c'est le nom de la ville, pas le nom de l'église. C'est une église. Elle appartient au Seigneur. Oui. Y a-t-il encore une église qui appartient au Seigneur et non pas à des

Eh oui, Jésus est le bon berger. Lui seul peut encore et encore m'aider. Jésus-Christ est le bon berger. Oui, le psalmiste, entre autres, hein, puisque c'est une des citations les plus connues à travers le monde, hein, le monde entier, c'est le psaume 23, cité par tous les hommes d'église et les laïcs également connaissent le psaume 23. C'est David qui écrira ce psaume. Il faut dire qu'il était lui-même berger, donc il savait de quoi il parlait quand il a pris cette image pour parler de son Seigneur. Jésus est le bon berger, parce que lui, il savait qu'il en était un. Il savait de quelle manière il protégeait ses brebis. Il savait de quelle manière il allait arracher ses brebis dans la gueule de l'ours ou du lion. Comment il déchirait le lion, il frappait l'ours pour pouvoir retirer sa brebis dans sa gueule. Oui, le diable est imagé par l'animal. Cet animal, le lion rougissant qui rôde autour de nous, cherchant qui il pourrait dévorer. Oui, le diable, Satan, est comme un lion rugissant, cherchant à dévorer sa proie. Mais Jésus-Christ est le bon berger. Il sait nous retirer de sa gueule. De la même manière qu'il a fait pour Daniel, jeté dans la fosse au lion, le Seigneur fermera la gueule des lions qui ne pourront toucher à Daniel. De la même manière, nous devons rester attachés au Seigneur afin d'être protégés par le Seigneur. Le psaume 91 nous parle de celui qui demeure sous l'abri du Très-Haut. Celui-là seulement repose à l'ombre du Tout-Puissant. Alors s'il y a quelqu'un d'agité aujourd'hui, d'inquiet, d'angoissé, de stressé, ton souci c'est que tu n'arrives pas à te mettre sous l'abri, en dessous de l'abri, tu vois. Ça paraît simple quand on le dit, mais en fait, notre problème dans notre christianisme, c'est que nous ne croyons pas Dieu quand il nous parle. Nous raisonnons, et notre raisonnement nous éloigne de la vie qu'il y a dans la parole, c'est-à-dire de l'esprit qu'il y a dans cette parole. Cette parole que tu entends à l'instant, celui qui demeure sous l'abri du Très-Haut, c'est celui-là seulement qui repose à l'ombre du Tout-Puissant. Et pour l'avoir expérimenté à de nombreuses reprises, je peux dire que c'est parfaitement vrai. J'ai déjà raconté cette histoire à plusieurs reprises, mais étant donné qu'elle est tellement liée à ce psaume, à cette parole, parce qu'on a écrit psaume 91, psaume 92, on a donné des noms, on a donné des chiffres, mais c'est quelqu'un qui un jour a ouvert la bouche pour pouvoir libérer cette parole. De la même manière que cette parole, tu peux la libérer, comme je l'ai libérée un soir ou très tard. Il était passé 22 heures où j'ai entendu un bruit étrange dans ma maison. Je vivais seul et j'ai eu l'impression que quelqu'un était entré. Dans l'inquiétude, dans la crainte de ce qui pourrait survenir, se passer, je me suis dit, quel est mon recours? Quel est mon secours? Eh bien, j'ai commencé à élever la voix doucement. Et j'ai commencé à dire dans mon cœur, celui qui demeure sous l'abri du Très-Haut repose à l'ombre du Tout-Puissant. À peine avais-je commencé à dire ces paroles que je fus plongé dans un profond sommeil. Et je me suis réveillé le lendemain matin. Et en partant au travail, je viens pour ouvrir la porte. En tournant la vachette, je me rends compte qu'elle est déjà tournée. Mais jusque-là, j'ai pas tilté. Il faudra que j'arrive à la station-service où j'ouvre mon porte-monnaie pour prendre de quoi me faire de l'essence. C'est à ce moment-là que je vois que l'argent n'y est plus et que le porte-monnaie, la fermeture est ouverte. C'est seulement à ce moment-là, seulement,
que me suis rappelé que quelqu'un, peut-être que quelqu'un, avait cherché à entrer chez moi dans ma maison, n'avait rien touché, rien pris, sinon l'argent qu'il y avait dans le porte-monnaie. Celui qui demeure sous l'abri du Très-Haut repose à l'ombre du Tout-Puissant. Et donc, c'est ce qui arrive, et beaucoup de chrétiens connaissent beaucoup de paroles, beaucoup de versets qui ne leur servent à rien du tout. Parce que devant les situations, c'est avec leur tête qu'ils réfléchissent. Leur cœur n'est pas aligné avec la parole. Il n'y a pas de parole qui reste en eux. La parole n'est pas dans leur cœur. Donc elle ne peut pas être portée à leur bouche. Car c'est de l'abondance du cœur que la bouche s'exprime, que parle la bouche, que la bouche parle. C'est du fond du cœur. Et c'est là que le Seigneur veut et voudrait que sa parole puisse rester dans ton cœur. Pas dans ta tête, mais dans ton cœur. Et c'est pour cela que pendant des années, il y en a qui vont à l'église, mais qui n'ont aucune expérience de la grâce. Ça va par la grâce, mais ils ne savent même pas ce que c'est. Parce qu'il n'y a pas de vie. Il n'y a pas de vie. Il n'y a pas d'histoire. Il n'y a rien à raconter. Tu n'as rien à raconter. Combien de personnes, comme quand j'étais un peu plus jeune, ça m'est arrivé aussi comme toi, peut-être qui écoutes. Tu dis, ouais, bon, c'est vrai, j'aime le Seigneur, mais bon, moi, j'ai rien à raconter. C'est normal que tu n'aies rien à raconter. Parce que tu ne prends pas à cœur le Seigneur. Ton amour pour lui est trop léger, trop superficiel, trop en surface. Et lorsque on commence à aimer quelqu'un, qu'on commence à rencontrer l'amour, la personne que l'on prétend, que l'on entrevoit, et on commence à établir un dialogue avec cette même personne, eh bien, on est censé, supposé passer du temps. On est supposé passer du temps. Et le temps que l'on passe, ça se compte non pas en secondes ni en minutes, mais en heures. Et on n'est pas pressé de quitter la personne. Pourquoi ? Parce qu'il y a quelque chose qui bouillonne dans ton cœur. L'amour de Dieu, permettez-moi de prendre cette image que Dieu lui-même a pris pour décrire l'Église. L'amour de Dieu, c'est comme l'amour d'une femme, comme l'amour d'un homme qui aime passionnément une femme. C'est cela l'amour de Dieu, pour que tu comprennes ce que c'est que l'amour de Dieu. Mais bien sûr, l'amour de Dieu dépasse de loin l'amour d'une femme. Mais c'est l'image terrestre pour t'expliquer

Il manque des heures. Et oui, sur le cadran, il manque des heures. 24 heures, c'est pas assez. Il faudrait plus. 7 jours dans la semaine ne suffit pas. Il faudrait plus. Tu es prêt à faire des kilomètres et des kilomètres. Tu es prêt à sauter un repas. Pourvu que tu sois avec l'autre. Eh bien, c'est ça. Aimer Dieu. Et quand cet amour n'y est plus, ou n'a jamais été aussi. Parce qu'il y en a qui n'ont jamais connu Dieu comme cela. Il y en a qui l'ont connu et qui ont perdu cela. Comment retrouver ce que j'ai perdu? Refais les mêmes choses que tu faisais au début. Et tu verras. Refais les mêmes choses que tu faisais au début. Alors tu me diras, ouais, mais ça, c'est compliqué, c'est difficile de refaire les choses. Eh bien, au lieu de refaire, sois, et tu feras ensuite. Deviens. Redeviens la même personne. Tombe amoureux à nouveau. N'est-ce pas ce que le Seigneur dira aux églises qui se trouvent dans l'Asie mineure, à ces 7 églises de l'Asie mineure? N'est-ce pas ce que le Seigneur leur dira? Eh oui, reviens donc à ton premier amour, reviens. Eh oui, là où tu l'as laissé. Retourne aux choses que tu as laissées, à ce que tu as laissé, cet amour-là, cet amour que tu avais pour moi. Reconsidère cet amour. Loué soit l'Éternel, loué soit Dieu, qu'il me permet encore aujourd'hui d'entretenir la flamme, afin qu'elle ne puisse pas s'éteindre, ni diminuer, mais augmenter. Normalement, le chemin normal, le parcours de tout disciple devait aller de gloire en gloire, de progrès en progrès. Alors il y en a qui mettent ça sur l'âge. Ah, on ne peut pas faire ça des cafés encore, on ne peut pas... Oui, c'est vrai, ton corps n'est plus le même corps, mais est-ce que être en Christ dépend de son corps mortel? Est-ce qu'être en Christ dépend de l'enveloppe charnelle? Eh bien, ce serait bien une terrible... Je sais pas, quelque chose de dramatique, de terrible et d'affligeant, pour que Dieu soit réduit à cela. Oh, ce serait une insulte. Parce que de toutes les manières, Dieu est esprit. Et toi aussi, tu es un esprit. Ayant une âme dans un corps. Mais ce qui compte, n'est-ce pas ce qu'a dit le Seigneur, n'est-ce pas ce qu'a dit les apôtres, ce qui compte c'est l'esprit, n'est-ce pas l'esprit qui compte? Donc, entretiens ton esprit, ainsi ton âme se réjouira par les psaumes, des hymnes, des cantiques spirituels. Entretiens ton esprit, car ce sont les vrais adorateurs que recherche le Père. Ce sont des esprits, pas d'abord des corps, mais d'abord des esprits. C'est tête qu'a conduit corps, c'est tête qu'a conduit corps. Une expression créole, c'est tête qu'a conduit corps. La tête, on parlait tout à l'heure du corps, c'est Christ qui est la tête. Eh oui, tu es le corps, c'est Christ qui est la tête. Donc c'est une expression qui tombe à propos, c'est tête qu'a conduit corps, c'est Christ qui conduit, eh bien, elle te conduira au bon endroit, au bon moment. Il te mettra avec les bonnes personnes, dans l'environnement adéquat, pour que tu puisses croître. C'est ça même. Bon Dieu, aïe, aïe, aïe, c'est ça qu'a fait. Ah, pas bon Dieu, noyé. Donc, s'il est bon Dieu, il y a des choses bonnes qu'il a préparées pour toi et moi, pour que nous puissions

jouir pleinement. Alors ne te laisse pas ainsi troubler comme les Galates ont été troublés, au point de renoncer à la grâce, à cette grâce véritable. Parce qu'il y a une grâce qui est une vraie grâce, et il y a une grâce qui est une contrefaçon de la grâce, qui est plus de la crasse que de la grâce, qui est plus de la glace que de la grâce. Oui, ce n'est pas ce qu'on croit. La grâce est quelque chose qui te fait aller de l'avant. La grâce est quelque chose qui... C'est quelque chose qui, comment dire, c'est un peu comme le vin. Plus le temps passe et plus ça bonifie, plus ça prend de la valeur. Plus le vin est vieux, plus le vin est bon. Mais c'est ça, l'esprit est comparé au vin. L'esprit est comparé au vin. Un esprit nouveau, un vin nouveau. Oui, c'est ça, la grâce, la grâce, la grâce. Que la grâce puisse surabonder là où le péché a abondé. Mais cette grâce n'est pas ce que les chrétiens répètent au quotidien. Ça va par la grâce pour un grand nombre, pour un très grand nombre, malheureusement. Cette grâce est quelque chose de pesante sur leurs épaules. C'est un joug sur qu'ils portent, un fardeau qu'ils portent. Ils sont chrétiens, mais chargés. Ils sont chrétiens stressés, chrétiens découragés, chrétiens abattus, chrétiens meurtris, chrétiens tristes, tout le temps tristes, jamais contents, toujours fâchés, jamais contents, toujours, toujours réclamant, jamais satisfaits, toujours, toujours voulant plus, plus, plus. Hélas, ça, ce n'est pas la grâce. J'en suis désolé de te le dire. Ce n'est pas la grâce. Arrête de dire ça va par la grâce. Arrête de dire que ça va par la grâce. Quand c'est pas la grâce, ça, c'est pas de la grâce. Ça. Qui t'a fasciné? Qui t'a emmené à croire un autre évangile? Au point que ta vie est trouble, tu mènes une vie double. Tu mènes une vie trouble. Tu mènes une vie qui n'a rien à voir avec la grâce. Tu bénéficies d'une grâce, oui, peut-être, on peut parler comme ça. Et d'ailleurs, pas toi seulement, tout le monde. Tout le monde est en sursis. Car tout le monde bénéficie d'une grâce, de la grâce royale. Oui, Dieu retient sa colère. Car Jésus-Christ est venu. Donc, tout le monde est en sursis. Tout le monde est en sursis car il y a un jugement qui doit venir. Il y a des tribunaux qui doivent bientôt se mettre en place, se tenir. Il y a des juges, il y a des jugements qui doivent être prononcés sur le monde, sur l'Église, sur toi, sur moi. Oui, il y a des récompenses qui doivent être distribuées, il y a des condamnations qui doivent aussi être dites. Il y a des récompenses, il y a un jugement. Alors c'est vrai que quand nous disons « ça va par la grâce », ça veut tout dire, et ça ne veut absolument rien dire.

Eh oui, hélas, c'est un langage, c'est un jargon, un patois comme diront certains, patois de Canaan. Je ne sais pas si c'est celui de Canaan. En tout cas, c'est un langage. C'est un langage qui, malheureusement, dessert plus qu'il ne sert aux croyants d'aujourd'hui. Alors nous devrions véritablement revoir nos copies et espérer quelque chose de nouveau, de meilleur.

Eh oui, fait déborder ma vie de vin nouveau. Oui, si il n'y a pas ce vin nouveau, eh bien, il risque d'avoir anguille ou roche, il risque d'avoir des complications, il risque d'avoir des frictions, des tensions, des choses, des pressions et des oppressions terribles. Il n'y a pas le vin nouveau. Le vin nouveau, c'est l'esprit, c'est la prophétie de Joël. C'est la prophétie d'Ézéchiel, c'est les prophéties, les prophètes qui ont parlé de cet esprit nouveau. Je graverai désormais ma loi dans leur cœur. Je les graverai sur leur cœur, non plus sur les tables de pierre, mais sur leur cœur. Et je parlais tout à l'heure d'avoir cette parole dans son cœur. Beaucoup de chrétiens n'ont pas cette parole dans leur cœur parce qu'il manque l'esprit. C'est l'esprit qui vient graver ces paroles. Et oui, les paroles dénuées de l'esprit sont mortes. Elles n'arrivent pas à rester gravées. Elles n'ont pas de mouvement. Elles n'ont pas de vie. Elles restent figées. C'est pour ça que il dit, je ne mettrai plus ces paroles sur des pierres. Je les graverai non plus sur des pierres, mais je les graverai sur vos cœur, sur vos cœurs. Qu'est-ce qui fait? Qu'est-ce qui grave? Quelle est la main qui vient faire cela? C'est la main de l'Esprit, la main de l'Esprit de Dieu. C'est le Saint-Esprit qui vient graver ces paroles-là, qui donne à ces paroles du sens, qui apporte à ces paroles qui sont dans ton cœur de la puissance. C'est ce qui met la révélation, c'est ce qui met de la lumière dans ces paroles. Il y a une lumière qui jaillit de cette parole et qui vient illuminer les yeux alors de ton cœur. À ce moment-là, eh bien, ces paroles remontent de ton cœur à ta bouche et elles sont là, relâchées dans l'atmosphère. Et ce vin nouveau, et oui, c'est cet esprit nouveau dont je parle, pour comprendre un petit peu l'image, c'est Jésus au bord du puits. Lorsqu'il dira à la Samaritaine, des fleuves d'eau vive couleront de ton sein. Des fleuves d'eau vive, les fleuves. L'esprit est comparé au fleuve. Dans la prophétie d'Ézéchiel 47, on voit le fleuve qui arrive à la cheville, au genou, à la hanche, etc. Et qui emporte, qui transporte, qui emmène la personne. À un moment donné, elle ne peut plus contrôler l'esprit. À la cheville, ça va. Au genou, passe encore. À la ceinture, ça commence à être problématique. Mais quand ça monte jusqu'au cou, eh ben, tu ne peux plus rien faire. Tu es emporté par l'esprit. Donc, il y a quelque chose de nouveau qui est venu sur toi et qui est venu au-dedans de toi. Tu débordes. Tu débordes, l'esprit déborde. Une bouche qui déborde ne peut pas rester fermée. Un cœur débordant ne peut pas se taire. C'est pour ça que beaucoup se taisent. Ils se taisent parce qu'il n'y a rien dans leur cœur pour qu'ils puissent parler. Il n'y a rien dans leur cœur pour leur permettre d'ouvrir la bouche et de s'exprimer, d'ouvrir la bouche et de parler. Il n'y a rien dans leur cœur qui puisse permettre cela. Donc c'est pour cela que la bouche reste fermée. Parce qu'il n'y a rien à dire. Le cœur n'est pas rempli, il n'est pas débordant. Parce que tout simplement, l'esprit n'y est pas. L'esprit n'y est pas. Un esprit saint dans un corps saint. Un cœur nouveau, une vie nouvelle, un homme nouveau.

Oui, c'est vrai. Il fait une chose nouvelle. Et nous allons bientôt eh bien, nous quitter, amis auditeurs, mais je vous laisse hein, simplement des pistes de réflexion. J'essaie de vous dire ce que j'ai reçu du Seigneur. Et c'est tout simplement cela. Mais c'est vrai, l'observation, la réflexion, l'introspection, l'analyse, la prière, la méditation, la soif, la faim, l'amour de Dieu, l'amour pour Dieu, l'amour en Dieu. Mais tout cela nous pousse, et oui, nous repousse, repousse, nous repoussons les limites, nous repoussons nos propres limites, parce que nous savons que ce que nous recherchons n'est pas humain, mais divin. Et donc ce n'est pas quelque chose que l'œil, que l'oreille peuvent entendre ou voir, ce n'est pas quelque chose que le corps humain peut faire, peut exécuter, c'est quelque chose de divin. Donc c'est pour ça que nous repoussons les limites, parce que nous savons bien que nous sommes faibles, nous sommes limités dans nos capacités. Donc nous nous attendons chaque jour à quelque chose de plus grand que nous. Nous attendons chaque jour à quelque chose de plus puissant que nous, de plus extraordinaire que nous. Et oui, c'est ça Jésus-Christ en toi. Quand tu dis oui, Christ en moi, l'espérance de la gloire, Christ en nous, l'espérance. Voilà, ça peut devenir un slogan et pas une réalité. Car ce que nous devons laisser vivre et paraître en nous, c'est de la divinité. C'est pas juste un homme, un humain, mais c'est quelqu'un qui transcende, qui transpire. Parce qu'il, après être inspiré, après avoir été conduit, inspiré, il faut qu'il y ait quelque chose qui en sorte. Il faut qu'il y ait un mouvement qui se produise. Il faut voir, il faut qu'il y ait les effets qui soient là de ce qui est à l'intérieur. Tôt ou tard, la chose va sortir. Tôt ou tard, la chose va jaillir. C'est à ce que nous devions être à tout moment prêts à vivre avec celui qui vit au-dedans de nous. Si c'est Dieu qui vit au-dedans de nous, on doit voir Dieu à un moment donné. On ne peut pas voir que moi, que ma personne. On doit voir Dieu, puisqu'il vit en moi. Si il vit en toi, si tu es certain qu'il vit en toi, à un moment donné, il doit jaillir. À un moment donné, il doit paraître.

Eh bien voilà, mes auditeurs, je pense que nous allons rester là pour aujourd'hui. Vous étiez dans À vos marques avec Marc et nous allons laisser la place à la suite. Passe une agréable semaine, que le nom du Seigneur soit glorifié, que ta bouche, que tes lèvres soient un instrument de louange et d'action de grâce et de reconnaissance à l'Éternel, que de ta bouche puisse sortir la bénédiction et non pas la malédiction. Que tu puisses être à part, mis à part, consacré à l'Éternel. Être consacré n'est pas, encore une fois, la religion, encore une fois, à laisser par moments une ignorance, une certaine ignorance des choses spirituelles. Être mis à part, consacré n'est pas le lot des prédicateurs, des pasteurs, des anciens, des hommes, comme on appelle les hommes de Dieu. La mise à part, la consécration est quelque chose qui est le lot de tout disciple, de tous ceux qui veulent suivre le maître. Ils sont tous appelés à être mis à part. Car nous sommes un peuple de sacrificateurs. Il n'y a pas une élite de sacrificateurs. Il n'y a pas... Non, dans l'ancienne alliance, oui. Mais dans la nouvelle alliance, non. Nous sommes tous des sacrificateurs. Après, il y a autre chose. Oui, il y a autre chose. Il y a des ministères dans lesquels, voilà, certains vont payer un prix bien plus élevé. Mais à la base, nous sommes des sacrificateurs. Nous sommes tous un peuple, un royaume de sacrificateurs. Donc, si tu veux être un chrétien, il n'y a pas de souci. Bah, tu es un chrétien, tu vas à l'église. Mais si tu veux être un sacrificateur, ça c'est autre chose. Tu dois être mis à part. Donc c'est quelque chose que tu choisis de devenir. C'est pas quelque chose que l'on t'impose. C'est un choix personnel. C'est un choix individuel. C'est parce que tu as compris ce que tu as compris. Tu as entendu, tu as compris. Et tu es allé chercher la chose pour qu'elle devienne réalité. Que ce ne soit pas juste des récits, juste des histoires que l'on raconte, mais que ta vie devienne, oui, une vie du royaume. Un sacrificateur du royaume, appartenant à un royaume, là-haut, des peuples de sacrificateurs et d'adorateurs se trouvent, adore le Père, sacrifie et apporte l'offrande pour que Dieu soit glorifié. L'offrande de leur vie, l'offrande de ton temps, l'offrande de toi-même. Oui, c'est ce que Dieu nous appelle à devenir. Salut, bonne journée, à bientôt.

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C'est notre Dieu. C'est Dieu qui m'arme de vaillance. Il me trace un chemin parfait.

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si je savais où le trouver. Livre de Job, chapitre 23, versets 2 à 3. Maintenant encore, ma plainte est une révolte, mais la souffrance étouffe mes soupirs. Oh, si je savais où le trouver, si je pouvais arriver jusqu'à son trône, je plaiderais ma cause devant lui. Je remplirai ma bouche d'arguments. Et au verset 5, Job dit, « Je connaîtrai ce qu'il peut avoir à répondre et je verrai ce qu'il peut avoir à me dire. Amen. » Pendant la durée totale de l'épreuve de Job, son plus grand désir a été de connaître la présence du Seigneur. Job a peu mentionné sa ruine financière. Il n'a fait à peine allusion à la profonde souffrance que lui a causée la mort de ses enfants. Ce qui l'a le plus accablé a été de perdre la présence de Dieu. Au sein de sa misère, il désirait ardemment trouver le Seigneur et être de nouveau en communion avec lui. Tous les chrétiens authentiques devraient éprouver cet ardent désir de trouver Dieu comme une biche soupire après des courants d'eau. Ainsi, mon âme soupire après toi, ô Dieu. Mon âme a soif de mon Dieu, du Dieu vivant. Et cela, c'est dans le psaume 42, versets 2 à 3. Et le psaume 63, verset 2. Ô Dieu, tu es mon Dieu. Je te cherche. Oui, mon âme a soif de toi. Et mon corps soupire après toi, dans une terre aride, desséchée, sans eau. Et malgré tout, Job restait persuadé que Dieu veillait toujours sur sa vie et qu'aucune adversité ne l'empêcherait de s'attacher fermement à Dieu. Job considérait ses souffrances comme un test de sa foi et de son amour pour le Seigneur. Une épreuve semblable à celle qu'avait connue Abraham lorsque Dieu lui avait demandé de sacrifier son fils Isaac. Et cela, nous pouvons le lire dans Genèse, le chapitre 22. Rappelons-nous que Jésus-Christ aussi a été éprouvé par les souffrances qu'il a endurées sur la croix de Golgotha. Et ce qui lui permet aujourd'hui d'être notre modèle

0: Alors toi qui m'écoutes derrière ton écran, dans ton salon, peu importe où tu es, derrière ton portable, je veux simplement te dire que ce que le Seigneur est venu faire à la croix, c'est pour toi, pour moi, pour nous. Et ne l'oublie pas.
1: Je ne l'oublie jamais.
0: Alors peut-être que ton passé te pèse et qu'il te paraît trop lourd ou trop grand, sache que le Seigneur a déjà tout accompli à la croix, afin que tu puisses vivre et être nouveau en lui, être racheté.
1: Que je ne l'oublie jamais.
0: Tu pourrais peut-être me dire, je sais pas, tu sais pas ce que j'ai fait hier, ce que j'ai fait avant-hier. Et le Seigneur te dit, j'efface tout, tout est entre mes mains maintenant. Je fais de toi une nouvelle personne, je te donne un nouvel avenir.
1: Que je ne l'oublie jamais.
0: Et si tu doutes encore, sache que le Seigneur réaffirme à nouveau devant toi son amour pour toi.

Vous savez, lorsqu'on adore Dieu, il n'est pas un Dieu qui reste silencieux. Mais lorsqu'on l'invoque, il nous répond. Et au travers de nos chants, nous avons touché le cœur de Dieu. Et j'entends la voix du Saint-Esprit dire,

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Le ciel raconte la gloire de Dieu. Toutes les étoiles annoncent ce qu'il a fait. Chaque jour raconte cela au jour suivant. Chaque nuit le fait connaître à la nuit qui la suit.

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0: Vous êtes sauvés.
1: You know that God has come to your rescue many times.
0: Vous savez que Dieu vous a secouru plusieurs fois.
1: Time and again.
0: Fois après fois.
1: Then acknowledge it before him tonight.
0: Alors reconnaissez ce fait ce soir.
1: Acknowledge it to him, with us tonight.
0: Reconnaissez ce fait devant lui.

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0: Sometimes we have many, many words we want to tell God.
1: Parfois, on a plusieurs paroles qu'on aimerait dire à Dieu.
0: And other times, we don't have enough words.
1: Mais d'autres fois, on n'a pas assez de mots.
0: And one time, actually many years ago, when we were practicing and just praying.
1: Et une fois, il y a plusieurs années, alors qu'on pratiquait et on priait.
0: The simple phrase just came to my spirit.
1: Cette phrase

portes, levez la tête. Ô portes, levez-vous. Relevez vos frontons. Ô portes, haussez-vous, vous portes éternelles, pour que le roi de gloire y fasse son entrée. Qui est ce roi de gloire? Le Seigneur des armées célestes. C'est lui le roi de gloire.

La main des diligents dominera, mais la main lâche sera tributaire. L'inquiétude dans le cœur de l'homme l'abat, mais une bonne parole le réjouit. Le juste montre à son ami la bonne voie, et la voix des méchants les égare. Le paresseux ne rôtit pas son gibier, mais le précieux trésor d'un homme, c'est l'activité. La vie est dans le sentier de la justice, la mort n'est pas dans le chemin qu'elle trace.

0: Ô Éternel, tu es pour moi un bouclier qui me protège. Ô toi, ma gloire, tu me feras marcher encore la tête haute. À haute voix, je crie vers l'Éternel. De sa montagne sainte, mon Dieu m'exaucera.
1: Une femme qui a de la grâce obtient la gloire, et ceux qui ont de la force obtiennent la richesse. L'homme bon fait du bien à son âme, mais l'homme cruel trouble sa propre chair. Le méchant fait un gain trompeur, mais celui qui sème la justice a un salaire véritable. Ainsi, la justice conduit à la vie, mais celui qui poursuit le mal trouve la mort.
2: Toi, qui as fait jaillir des sources et des eaux en torrents, toi, qui as desséché le lit des fleuves permanents, à toi le jour, à toi la nuit, c'est toi qui as créé la lune et le soleil, c'est toi qui as fixé les bornes de la terre. Tu as fait l'été et l'hiver. Souviens-toi donc, ô Éternel, que l'ennemi t'a insulté, qu'un peuple d'insensés t'a outragé.
1: Tel qui donne libéralement devient plus riche, et tel qui épargne à l'excès ne fait que s'appauvrir.

L'âme bienfaisante sera rassasiée, et celui qui arrose sera lui-même arrosé. Celui qui retient le blé est maudit du peuple, mais la bénédiction est sur la tête de celui qui le vend. Celui qui recherche le bien s'attire de la faveur, mais celui qui poursuit le mal en est atteint.

0: Éternel, entends ma prière et que mon cri vienne jusqu'à toi. Ne me cache pas ta face. Au jour de ma détresse, incline vers moi ton oreille. Au jour que je crie, hâte-toi, réponds-moi.
1: La crainte de l'Éternel augmente les jours, mais les années des méchants sont abrégées. L'attente des justes n'est que joie, mais l'espérance des méchants périra. La voie de l'Éternel est un rempart pour l'intégrité, mais elle est une ruine pour ceux qui font le mal. Le juste ne chancellera jamais, mais les méchants n'habiteront pas le pays. La bouche du juste produit la sagesse, mais la langue perverse sera retranchée. Les lèvres du juste connaissent la grâce, et la bouche des méchants la perversité.

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5: 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Et en tant qu'ergothérapeute, on peut vous accompagner à la mise en place. 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Donc là, pour vous, par exemple, ça pourrait être une pince à long manche qui permettrait de ramasser un objet au sol. Mais il existe aussi des choses pour enfiler les chaussettes, pour que le téléphone ait un flash lumineux dessus. Il y a vraiment beaucoup de choses qui existent. Et ce qui est important, c'est de trouver le matériel qui corresponde à vos besoins et que vous puissiez l'essayer pour savoir lequel vous correspond au mieux. Pour trouver des informations complémentaires, vous pouvez vous renseigner sur le site pourlespersonnesagees.gouv.fr ou vous renseigner auprès des ergothérapeutes de votre département. En conclusion, Monica, vous n'êtes pas seule. Il existe plein de solutions pour faciliter votre quotidien. 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

0: Ne livre pas aux bêtes fauves ta tourterelle. N'oublie pas indéfiniment le sort des affligés qui t'appartiennent. Mais considère ton alliance, car la mesure est comble. Les lieux retirés du pays sont des repères de violence. Ne laisse pas les opprimés repartir dans la honte. Que le pauvre et le malheureux aient lieu de te louer.
1: C'est la bénédiction de l'Éternel qui enrichit, et il ne la fait suivre d'aucun chagrin. Commettre le crime paraît un jeu à l'insensé, mais la sagesse appartient à l'homme intelligent. Ce que redoute le méchant, c'est ce qui lui arrive, et ce que désirent les justes leur est accordé. Comme passe le tourbillon, ainsi disparaît le méchant. Mais le juste a des fondements éternels. Ce que le vinaigre est aux dents et la fumée aux yeux, tel est le paresseux pour celui qui l'envoie.
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Mon âme, bénis l'Éternel, et que tout ce qui est au-dedans de moi bénisse son saint nom. Mon âme, bénis l'Éternel, et n'oublie aucun de ses bienfaits.

il ne contestera pas à jamais, et il ne garde pas sa colère à toujours. Il ne nous a pas fait selon nos péchés, et ne nous a pas rendus selon nos iniquités. Car comme les cieux sont élevés au-dessus de la terre, sa bonté est grande envers ceux qui le craignent. Autant l'Orient est loin de l'Occident, autant il a éloigné de nous nos transgressions.

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1: Chantez donc à l'Éternel, vous qui êtes ses fidèles. Apportez-lui vos louanges, proclamez sa sainteté.

0: Que deviendrais-je si je n'avais pas l'assurance de voir l'amour de l'Éternel au pays des vivants? Attends-toi donc à l'Éternel. Sois fort, affermis ton courage. Oui, attends-toi à l'Éternel.
1: Tu as transformé mes pleurs en une danse de joie, et tu m'as ôté mes habits de deuil pour me revêtir d'un habit de fête, afin que de tout mon cœur et sans me lasser, je te chante. Éternel mon Dieu, je te louerai à jamais.
2: Comme un père a compassion de ses fils, l'Éternel a compassion de ceux qui le craignent. Car il sait de quoi nous sommes formés. Il se souvient que nous sommes poussière.
0: Ô Éternel, en toi j'ai un refuge. Épargne-moi toujours de connaître la honte. Délivre-moi dans ta justice. Incline vers moi ton oreille. Viens vite, viens me délivrer. Sois pour moi un rocher entouré de murailles, une solide forteresse où je trouverai le salut.

0: Mes lèvres, dans leur joie, exulteront, et je jouerai en ton honneur, car tu m'as délivré. Au long des jours, je méditerai ton salut, car ils sont confondus, couverts de honte, ceux qui voudraient me nuire.
1: Telle voie paraît droite à un homme, mais son issue, c'est la voie de la mort. Celui qui travaille, travaille pour lui, car sa bouche l'y excite. L'homme pervers prépare le malheur, et il y a sur ses lèvres comme un feu ardent. L'homme pervers excite des querelles, et le rapporteur divise les amis. L'homme violent séduit son prochain, et le fait marcher dans une voie qui n'est pas bonne.

Ça y est, c'est fini pour Entre deux notes. J'espère que vous avez aimé et que vous vous êtes bien reposé entre deux notes. Salut et à bientôt !

C'est sur la voie de l'Évangile que nous vous accueillons une fois de plus avec une immense joie. Bienvenue. Quelqu'un disait « Moi, je n'ai jamais eu confiance dans les gens qui veulent qu'on leur fasse confiance ». Oui, cette citation me semble discutable, quoique intéressante. C'est André Labarbe qui va nous parler aujourd'hui de relations de confiance. Mais avant, voici Cathy qui nous chante « Viens à Jésus ».

Bonjour. La scène que je vais vous décrire aurait pu se passer n'importe où, dans quelques villes ou villages, un jour de marché, de kermesse ou de fête foraine. Parmi les baraques, échoppes et autres étals dressés pour la circonstance, un homme a pris place devant un petit banc. Il y a placé un gros réveil matin, ainsi qu'une valise ouverte, rempli de nombreuses coupures de billets de 100 francs. Puis il s'est mis à haranguer la foule des allants et venants. « Approchez, approchez, écoutez-moi bien. Je vous offre aujourd'hui une occasion exceptionnelle de vous enrichir. Vous pouvez obtenir pour 20 francs, je dis bien pour 20 francs, non pas un ni deux, mais trois billets de 100. Je dis bien 300 francs pour 20 francs. » Méfiants, les badauds se tiennent prudemment à distance. Quelques-uns d'entre eux expriment ouvertement leur réprobation. « C'est un fou, c'est un voleur, c'est un escroc !» Mais l'homme, reprenant la parole, leur lance ce défi. « Vous pouvez examiner mes billets, ils sont tous bons, mais attention, mon offre est valable jusqu'à midi seulement. » Passé 7 heures, il sera trop tard. Le réveil marquait déjà plus de midi moins le quart quand, timidement, un jeune homme s'est approché. « Je vais faire contrôler vos billets, dit-il. Voici 20 francs, donnez-m'en 3. » Des rires moqueurs et des quolibets fusent autour de lui. Le jeune homme s'éloigne.

que l'original forain, à moins d'être connu comme un homme droit et honnête, demandait en fait à tout un chacun de placer en lui une confiance totale, quasi aveugle. Or, cela ne va pas de soi dans la société actuelle, pervertie par le péché, où souvent prudence, défiance ou méfiance sont mères de sûreté. Mais dans le principe, il avait raison. Des relations de confiance sont la base solide de rapports humains justes, pacifiques, féconds.

L'écrivain français Alain Peyrefitte, dans son livre « La société de confiance », exprime comme suit sa conviction. Le lien social le plus fort et le plus fécond est celui qui repose sur la confiance réciproque entre un homme et une femme, entre les parents et leurs enfants, entre le chef et les hommes qu'il conduit, entre citoyens d'une même patrie, entre le malade et son médecin, entre les élèves et l'enseignant, entre un prêteur et un emprunteur. À l'inverse, ajoute-t-il, la défiance stérilise. Avant Alain Peyrefitte, l'explorateur et missionnaire protestant en Afrique centrale et australe, David Livingstone, était arrivé à la même conclusion. Il fonda son annonce de l'Évangile et son action sociale contre l'esclavage sur cette méthode, confiance réciproque et amour. À la différence d'Alain Peyrefitte, qui fit sa découverte comme fruit de sa réflexion, de ses observations et de ses études, David Livingstone, homme de Dieu, la fit de son côté par la lecture, la méditation et la mise en pratique de la parole de Dieu, la Bible. Confiance réciproque et amour, cette ligne de conduite qu'il gardera sa vie durant, lui gagna le cœur des Africains. Il vivait dans sa relation à Dieu et à son prochain ces paroles de l'apôtre Jean dans sa première lettre, chapitre 4, verset 19, et chapitre 3, verset 16, « Nous aimons Dieu parce qu'il nous a aimés le premier. Nous avons connu l'amour en ce que Jésus-Christ a donné sa vie pour nous. Nous aussi, nous devons donner notre vie pour les frères. » En fait, s'il fallait d'un seul mot résumer la parole de Dieu tout entière, ce mot serait « agapé ». Traduit du grec en notre langue, par charité ou amour, il désigne à la fois l'amour de Dieu pour les hommes, l'amour pour Dieu et l'amour des hommes les uns pour les autres. De l'amour à la confiance et de la confiance à l'amour, il n'y a qu'un pas. Encore faut-il l'avoir franchi en accomplissant cette démarche initiale que la parole de Dieu appelle « se convertir au Seigneur ». Est-ce chose faite pour vous, amis auditeurs ?

C'était Continental Voice, le serviteur. Amour et confiance vont de pair. Lorsqu'on connaît Jésus personnellement, l'amour que nous développons est un amour qui vient de Dieu. C'est un amour qui est censé être parfait. D'ailleurs, une paraphrase de l'Épître aux Corinthiens nous dit que l'amour couvre tout. Il souffre, endure et pardonne. Il sait passer par-dessus les fautes d'autrui. Aimer, c'est faire confiance à l'autre et attendre le meilleur de lui. C'est espérer sans faiblir, sans jamais abandonner. C'est savoir tout porter, tout surmonter. L'amour n'aura pas de fin. L'amour de Dieu n'aura pas de fin. Correspondant à l'émission 50-63, c'est l'évangile de Jean et les 4 premières leçons que nous vous offrons gratuitement. Pour les recevoir, toujours la même adresse, La Voix de l'Évangile, boîte postale 1, 13320, Bouc Belair. La Voix de l'Évangile, boîte postale 1, 13320, Bouc Belair. Notre numéro de téléphone est le 04 42 22 43 55. Notez bien 04 42 22 43 55. Merci de nous avoir suivis sur la voie de l'Évangile. Je vous dis à très très bientôt.

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2: Celui qui ferme les yeux pour se livrer à des pensées perverses, celui qui se mord les lèvres, a déjà consommé le mal. Les cheveux blancs sont une couronne d'honneur, c'est dans le chemin de la justice qu'on la trouve. Celui qui est lent à la colère vaut mieux qu'un héros. Et celui qui est maître de lui-même que celui qui prend des villes. On jette le sort dans le pan de la robe, mais toute décision vient de l'Éternel.

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1: La sagesse est une source de vie pour celui qui la possède. Et le châtiment des insensés, c'est leur folie. Celui qui est sage de cœur manifeste la sagesse par sa bouche. Et l'accroissement de son savoir paraît sur ses lèvres. Les paroles agréables sont un rayon de miel douce pour l'âme et salutaire pour le corps.

Je me confie en l'Éternel, je ne faiblirai pas. Sonde-moi, Éternel, éprouve-moi et examine mon cœur et mes pensées. Je garde ton amour présent à mon esprit et je conduis ma vie selon ta vérité.

La nuit est là, pesant de tout son poids sur mes épaules fatiguées. Chien errant dans la ville, j'ai promené mon ennui au hasard des rues. J'ai vu la foule sur les trottoirs, j'ai vu des visages de gosses émerveillés à la devanture des magasins, j'ai vu des gens pressés à l'entrée des restaurants, j'ai vu des amoureux tendrement enlacés prendre le temps d'un baiser, j'ai vu, ivre de tant d'images où je n'avais pas ma place, j'ai conduit mes pas jusqu'au portail de fer derrière lequel j'ai abrité ma solitude. Escalier B au fond du couloir à droite, un tour de clé dans le verrou du haut, deux tours dans celui du bas et infiniment de précautions pour avoir raison de la serrure du milieu. Avec le temps, la grosse clé s'est un peu usée et l'on doit faire preuve d'une très grande dextérité pour déjouer les pièges de la mécanique rouillée. Le même parcours, les mêmes gestes rituels répétés inlassablement jour après jour. Mais derrière la lourde porte ce soir, personne ne m'attend. Personne ne viendra me rejoindre. Dehors, le vent, la pluie, le froid. Derrière les carreaux embués passent et repassent des ombres. Et je la revois. Les yeux à demi clos enfouis dans des draps blancs sentant l'éther. Le sourire figé de ses lèvres pâles, un instant m'avait laissé espérer le miracle. Hier encore, elle me disait oh, « N'aie pas peur, tu verras, tout ira bien. Je serai vite rétabli, le médecin me l'a promis. Et puis tu sais, je ne resterai pas longtemps ici. Oh non, une quinzaine ou tout au plus un mois. Et je rentrerai à la maison et nous serons heureux tout simplement. Tout simplement. C'est si facile d'imaginer le bonheur, si facile de le façonner à ses mesures. Mais le tenir captif, c'est autre chose. Ainsi, hier, tandis qu'elle me parlait, un moment j'ai cru enfin tenir ce petit morceau de bonheur tout simple. Mais l'instant d'après, il s'est échappé, laissant traîner dans son sillage le goût amer d'un rêve auquel on aurait cru. La nuit est là, pesant de tout son poids, et me voici, Seigneur, terriblement seul. Ma douleur est grande, et pour tromper mon angoisse grandissante, je me suis réfugié dans cette pièce qui vacille au gré de la bougie. Ma cigarette se consume lentement dans le cendrier, et la plainte du papier qui brûle ponctue mon insomnie. Dans la pénombre, je devine ta présence, Seigneur, et j'ai honte de mes larmes. Qu'est-ce que ma souffrance auprès de la tienne lorsque chaque jour tes enfants se détournent de toi, oubliant le sacrifice suprême de la croix? Qu'est-ce que ma tristesse auprès de la tienne lorsque tu me vois ainsi désemparé parce que je me crois abandonné de tous, abandonné de toi? C'est que, Seigneur, le sacrifice que tu me demandes est au-dessus de mes forces. Pourquoi m'avoir accordé une joie si brève? Elle et moi, nous échafaudions des rêves, nous étions heureux. Et tu n'étais pas absent de notre bonheur. Dieu éprouve ceux qui l'aiment. Mais ce soir, Seigneur, mon cœur d'homme saigne et se révolte. Il ne comprend pas pourquoi moi. Il se sent la victime et non l'élu de ton amour. Pardonne-moi si j'ai du mal à accepter ton dessein. Et fais-moi la grâce de rompre ces attaches terrestres qui empêchent mon âme de s'élever jusqu'à toi. Donne-moi la force d'apprendre à vivre selon tes désirs. Je me sens tellement seul et abandonné que j'oublie tous ceux qui à ma porte me convoitent. Tant de mains se tendent et je sais si peu donner. Autour de moi, je n'ai distribué que des miettes, et pourtant tu m'avais comblé. Ce soir encore, tandis que ma chair est meurtrie et que j'ai froide dans mon être, tu ravives la flamme de ma foi. Permets que quelques heures encore, je m'associe à ceux qui pleurent. Accorde-moi ce sursis afin qu'au matin je sois disponible
pour accueillir tous ceux qui, au dehors, attendent un peu d'espoir, un geste d'amour.

Ceux qui ont le cœur pervers sont en abomination à l'Éternel. Mais ceux dont la voie est intègre lui sont agréables. Certes, le méchant ne restera pas impuni, mais la postérité des justes sera sauvée. Un anneau d'or au nez d'un pourceau, c'est une femme belle et dépourvue de sens. Le désir des justes, c'est seulement le bien. L'attente des méchants, c'est la fureur.

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1: Démas. Démas est probablement le diminutif de Démétrius. Et dans Démétrius, eh bien, il y a quelque chose qui nous rappelle cette déesse Déméter, qui était la déesse mère dans les traditions grecques. Donc c'est un personnage qui sans doute a reçu ce nom parce que ses parents étaient bien impliqués dans la culture grecque et dans cette mentalité marquée par toute cette mythologie, cette explication des phénomènes naturels par recours à des divinités et à des histoires entre les dieux et parfois les humains. Ce personnage, on le trouve mentionné dans la Bible au moins à 3 reprises, donc c'est un personnage à propos duquel on a quelques renseignements. On ne sait pas exactement d'où il est originaire, mais chaque fois qu'on parle de lui, il est mentionné en compagnie d'autres personnes qui toutes sont des collaboratrices de Paul. Et cette collaboration, on la voit surtout lorsqu'il s'agit des églises qui sont dans la Turquie actuelle, et en particulier dans la région de Colosse, Hiérapolis et Laodicée, qui sont 3 villes relativement proches les unes des autres. On suppose que Paul est passé dans cette région, qu'il a prêché l'évangile, mais on n'en est pas tout à fait sûr, parce qu'on a quelques doutes sur la précision des itinéraires qu'il a parcourus. En tout cas, c'est probablement lorsque Paul était prisonnier dans la ville d'Éphèse, donc un peu plus à l'ouest, qu'il a écrit aux chrétiens de Colosse, leur demandant de faire circuler sa lettre aussi à ceux de Laodicée, en leur demandant de saluer ceux de Hiérapolis, et en mentionnant justement qu'il écrit et qu'il pense à ses collaborateurs, parmi lesquels il énonce Luc, Aristarque et Démas. Donc, collaborateurs, des gens qui sont là importants aux côtés de l'apôtre Paul. Alors Luc, on le connaît, ou du moins on croit le connaître parce qu'il est supposé être l'auteur du 3e évangile du livre des Actes des Apôtres et qu'il est appelé dans cette phrase que Paul mentionne le médecin bien-aimé. Il ne dit rien pour Démas. Avait-il une spécialité? Était-il quelqu'un plus doué dans un domaine ou dans un autre qui rendrait des services particuliers à l'équipe missionnaire? Ça, je ne suis pas capable de vous le dire. Ce que je sais, c'est que lorsqu'il est mentionné une deuxième fois, c'est lorsque Paul écrit à une famille particulière, la famille de Philémon, qui est une famille qui avait des esclaves et dont l'un des esclaves avait fui, était devenu chrétien, et à cause de ça, Paul écrit une lettre à Philémon pour lui dire de recevoir à nouveau son esclave devenu son frère dans la foi. Et à la fin de cette lettre, il demande à Philémon de saluer Luc et de saluer Démas, les compagnons de travail de Paul. Et enfin, dans la dernière mention, eh bien, c'est une mention où Paul semble très triste à la fin de sa vie et nous dit que Démas l'a abandonné et qu'il est donc parti à Thessalonique. Alors peut-être que Thessalonique était une ville qui l'attirait, ou peut-être qu'il y avait de la famille, peut-être même était-il originaire de Thessalonique, je ne sais pas. Mais ce qui est sûr, c'est que Paul va donner une raison. Il m'a abandonné par amour du monde actuel. C'est-à-dire que voilà donc quelqu'un qui a été un collaborateur de Paul, mais qui a été suffisamment libre, pourrions-nous dire aujourd'hui, pour laisser tomber ce ministère, cette foi, cet engagement, peut-être même pour laisser tomber sa foi. Mais sa foi, il la laisse tomber pour des raisons qui sont tout simplement de confort, de situation, d'intégration à la société, au monde, à ses habitudes. Et c'est vrai que ça nous rappelle un de ces enseignements de l'apôtre Paul qui nous dit qu'il ne faut pas se conformer au monde, mais qu'il faut se rappeler qu'un chrétien est quelqu'un qui est engagé dans une foi, non pas contre le monde, mais pour le monde que Dieu aime tant et qu'il veut sauver. Alors, à nous aussi de savoir ce que nous aimons, les gens du monde, ou bien les habitudes de vie du monde. Mais Démas, vous le trouverez donc mentionné dans plusieurs textes de l'apôtre Paul, qu'il est difficile ici de préciser, parce qu'ils sont très très dispersés.

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0: pense que pour être, il ne faut que l'intelligence. Que pour être, le paraître est de la plus haute importance. Non, moi je te dis que pour être, il faut connaître celui qui a créé la terre, l'homme et l'être. Et oui, tu l'as compris, c'est bien de Dieu dont il s'agit. Et je peux dire aujourd'hui, il m'aime, donc je suis.
1: Ça, ça, ça.

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Gloire à ton nom, Seigneur. Vraiment, tu es le Dieu qui guérit, qui sauve et qui libère. Ils m'avaient tous dit que c'était fini pour moi. Mais maintenant, je vis.

Bonjour, chers auditeurs. Ce matin, nous ferons notre méditation dans le psaume 142. Psaume 142, cantique de David, lorsqu'il était dans la caverne, prière. De ma voix, je crie à l'Éternel. De ma voix, j'implore l'Éternel. Je répands ma plainte devant lui, je lui raconte ma détresse. Quand mon esprit est abattu au-dedans de moi, toi, tu connais mon sentier. Sur la route où je marche, ils m'ont tendu un piège. Jette les yeux à droite et regarde. Personne ne me reconnaît. Tout refuge est perdu pour moi. Nul ne prend souci de mon âme. Éternel, c'est à toi que je crie. Je dis, tu es mon refuge, mon partage sur la terre des vivants. Sois attentif à mes cris, car je suis bien malheureux. Délivre-moi de ceux qui me poursuivent, car ils sont plus forts que moi. Tire mon âme de sa prison, afin que je célèbre ton nom. Les justes viendront m'entourer quand tu m'auras fait du bien. Amen. David a écrit ce psaume quand il s'est trouvé seul. Comme il était poursuivi par Saül, il va se réfugier dans une caverne. Et là, il va être assuré de quelque sécurité. Il va aussi alors, dans sa souffrance, se tourner vers Dieu. Il crie, il supplie Dieu, il crie son angoisse. Il abandonne à Dieu entièrement sa cause. Chers auditeurs, cette circonstance pénible traversée par David fait penser au moment difficile de l'existence, quand on se sent seul, quand on souffre de solitude. La solitude est bien un véritable fléau car elle brise, elle humilie, elle attriste. Il est tellement accablé que David dit « Personne ne me reconnaît, nul ne prend souci de mon âme. » Chers auditeurs, il se peut que vous ayez le sentiment d'être seul, d'être rejeté, que personne ne vous comprend. Certains qui se sentent désespérément seuls se disent qu'après tout, la meilleure solution est celle du suicide et du néant. Permettez-moi de vous dire que Dieu ne vous a pas créé pour que vous donniez la mort. Au contraire, si vous n'en pouvez plus, il veut vous aider à vous en sortir. La mort n'est pas la solution. La solution, c'est Jésus. Puisque vous avez essayé de vous en sortir par vous-même et que vos efforts ont été vains, acceptez maintenant que Jésus vous en sorte. Le sentiment que votre vie et votre avenir n'intéressent personne vous tourmente. Alors sachez que David a dit aussi, « Mon père et ma mère m'abandonnent, mais l'Éternel me recueillera. » Cher auditeur, aujourd'hui, la solitude est telle qu'on la trouve aussi bien chez le jeune que chez les personnes âgées, aussi bien chez la personne seule que chez celle qui est mariée. C'est le drame de notre siècle. Le vieillard méprisé n'intéresse personne. Il intéresse ses enfants que pour son argent. Il est isolé, rejeté. Il attend la mort sans recevoir d'amour. Dans le couple, il arrive qu'en réalité, on s'aime mal. Et cela provoque la solitude des personnes vivant dans un même foyer. C'est pourquoi il y a tant d'abandon, d'incompréhension et de divorce. Malgré les amis, malgré le portable, malgré les distractions, malgré Internet, l'être humain ne s'est jamais senti aussi seul. Voyez-vous, chez le jeune, l'idée de l'indépendance a rapidement fait du chemin. On entend souvent le raisonnement suivant. Je suis libre de faire ce que je veux. Cela ne regarde que moi puisque c'est moi qui en subis les conséquences. Ce matin, vous qui êtes jeune et qui adoptez ce point de vue, vous vous isolez, vous coupez avec les autres et ce n'est pas bon. Votre manière de penser fait du mal aux autres. Vous êtes venu à vous conduire comme si ceux qui vous entourent n'avaient aucun droit sur vous alors que vous êtes très précieux à l'égard de leurs devoirs envers vous. Voyez-vous, de telles dispositions vous isolent des autres parce qu'elles choquent. Chers auditeurs, si la communion humaine manque aujourd'hui, c'est que quelque chose fait obstacle. Remarquez ce que l'apôtre Paul écrit dans la deuxième épître à Timothée au chapitre 3.
Paul dit, sache que dans les derniers jours, il y aura des temps difficiles, car les hommes seront égoïstes, amis de l'argent, fanfarons, hautains, blasphémateurs, rebelles à leurs parents, ingrats, irréligieux, insensibles, déloyaux, calomniateurs, intempérants, cruels, ennemis des gens de bien, traîtres, emportés, enflés d'orgueil, aimant le plaisir plus que Dieu, ayant l'apparence de la piété, mais reniant ce qui en fait la force. Chers auditeurs, toutes ces faiblesses, toutes ces tares, toutes ces indignités, l'Évangile ne leur donne qu'un nom, le péché. Le péché isole. Une des conséquences du péché, c'est la solitude et l'absence de paix. La Bible dit dans Romains chapitre 6, verset 23, que le salaire du péché, c'est la mort. Mais le don gratuit de Dieu, c'est la vie éternelle en Jésus-Christ, notre Seigneur. Amen. L'Évangile de Jean, chapitre 5, nous parle de cet homme seul qui était malade depuis 38 ans. Personne ne voulait ou ne pouvait aider ce pauvre homme. Alors c'est vers lui que Jésus est allé, lui qui était plus seul que tous, lui qui ne connaissait même pas Jésus. Permettez-moi de vous dire que Jésus délivre de la solitude. Il guérit encore aujourd'hui, qu'il est le même hier, aujourd'hui et éternellement. Même si tous vous ont abandonné, sachez que Jésus désire s'occuper de vous. Il a déclaré lui-même être venu pour les malades et non pour les bien portants. Chers auditeurs, Jésus est capable de vous comprendre. Jésus a vécu comme vous. Jésus a connu les tentations dans le désert, lieu de solitude et de désespoir. Jésus, le Fils de Dieu, comprend ceux qui sont abandonnés de leurs proches. N'en a-t-il pas lui-même fait l'expérience? Vous me laissez seul, a dit Jésus à ses disciples, avant d'ajouter, moi, je ne suis pas seul, car le Père est avec moi. Jésus a connu la solitude quand il est mort sur la croix. Sur cette croix, il a pris nos langueurs, il s'est chargé de nos douleurs. Jésus a pris nos infirmités, les a prises de nos corps pour les porter en son corps, et c'est par ses meurtrissures que nous sommes guéris. Cher ami, Jésus a pris, oui, c'est vrai, mais aussi il ne peut prendre que ce qu'on lui donne, ce qu'on veut bien lui donner. Ami, veux-tu lui donner ta vie? Ami, veux-tu lui donner ton cœur? Veux-tu lui donner ton fardeau? Veux-tu lui donner ta solitude? Jésus a vu cet homme, il ne l'a pas laissé seul. Jésus te voit également. Jésus ne peut rester indifférent à votre misère. Jésus est capable de vous secourir. Jésus lui dit, veux-tu être guéri? Jésus vous pose la même question. Son désir est de vous apporter une pleine délivrance de votre situation et de votre âme. Jésus offrait à cet homme la possibilité d'être guéri et donc la possibilité de sortir de son isolement. Permettez-moi de vous dire que nous avons en Jésus de grandes possibilités pour faire face non seulement à nos maladies, mais aussi à nos épreuves, à notre solitude, et cela si nous le voulons. Non, il n'y a pas d'effort à faire, mon ami. Il suffit de bien vouloir, de reconnaître sa misère, de savoir que sans Jésus, nous sommes perdus et que nous pouvons rien faire. Alors avec Jésus, vous pouvez vous relever. C'est vous qui décidez. Levez-vous et sortez de votre solitude. Depuis le temple, Jésus l'a vu, depuis cette piscine de Bethsaida, dans l'évangile de Jean, chapitre 5, cet homme qui était malade, Jésus lui dit, lève-toi, prends ton lit et marche. Aussitôt, cet homme fut guéri et marcha. Alléluia. Chers auditeurs, si la communion humaine manque aujourd'hui, c'est quelque chose fait obstacle. C'est à vous de prendre votre décision. C'est à vous de choisir. C'est à vous de vous tourner vers le Seigneur. Et à vous de faire ce choix et de faire le bon choix. Prions le Seigneur. Seigneur, je te prie pour tout auditeur qui serait dans une situation analogue à cet homme malade depuis 38 ans. Cet homme qui était dans la solitude. Oui, Dieu Tout-Puissant, je te demande de visiter cet ami, de visiter cet auditeur, de lui accorder de te rencontrer, que désormais dans son cœur,
et la conviction que tu es avec lui, donne-lui le désir de te rechercher afin que tu le bénisses. Quel repos, quelle paix de savoir que tu es avec nous tous les jours. Bénis mon Dieu cet auditeur et que tu lui donnes dans sa vie des temps de rafraîchissement afin que son âme vive. Je t'ai prié, Père Céleste, dans le nom de Jésus. Amen.

Les projets que forme le cœur de l'homme dépendent de l'homme. Mais la réponse que donne la bouche vient de l'Éternel. Toutes les voies de l'homme sont pures à ses yeux, mais celui qui pèse les esprits, c'est l'Éternel. Recommande à l'Éternel tes œuvres, et tes projets réussiront. L'Éternel a tout fait pour un but, même le méchant pour le jour du malheur. Tout cœur hautain est en abomination à l'Éternel. Certes, il ne restera pas impuni.

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Il n'est pas bon de condamner le juste à une amende, ni de frapper les nobles à cause de leur droiture. Celui qui retient ces paroles connaît la science. Et celui qui a l'esprit calme est un homme intelligent. L'insensé même, quand il se tait, passe pour un sage. Celui qui ferme ses lèvres est un homme intelligent.

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0: Loué soit l'Éternel, car il m'exauce lorsque je le supplie. L'Éternel est ma force, mon bouclier. En lui, je me confie. Il vient à mon secours. Aussi, mon cœur bondit de joie. Je veux chanter pour le louer.
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0: Retrouvez Bien-être et Santé le deuxième jeudi de chaque mois. Katie, bonjour.
1: Bonjour, Lucie.
0: Tu es là pour nous parler de l'émission Bien-être et Santé. Lucie, votre santé vous appartient. Ne la négligez pas.
1: Katie, cette émission touche un grand nombre de personnes, c'est-à-dire du plus petit au plus grand, les aînés, les jeunes mamans, les anciens. Et je crois que chacun y trouve son compte.
0: Retrouvez-nous chaque deuxième jeudi de chaque mois et la rediffusion le lundi à 17h30. Et à bientôt. Eh bien oui, bonjour, nous sommes dans l'émission Bien-être et Santé, ce deuxième jeudi du mois de mars. Toujours aussi ravie de retrouver nos auditeurs, aussi Katie et notre invité qui est un professionnel. Bonjour Katie.
1: Bonjour Lucie.
0: Comment ça va?
1: Eh bien ça va très bien, hein? Il fait beau, le ciel est bleu.
0: Tu es sûre que le ciel est bleu?
1: Oui, après la pluie, c'est le beau temps.
0: Tu l'as regardé, le ciel?
1: Je l'ai vu, Lucie. Je suis arrivée sous un ciel bleu. Waouh!
0: Eh bien, Katie, nous allons parler aujourd'hui des addictions.
1: Des addictions. Alors, on va parler d'enfants, d'adultes, de maris, de femmes, un peu de tout le monde. Il y a beaucoup d'addicts, hein?
0: Eh bien oui, et aux écrans surtout.
1: Les écrans,
0: et ouais. C'est de cela que nous allons parler aujourd'hui, l'addiction aux écrans.
1: Eh bien, on y va gaiement.
0: Avec un spécialiste, hein?
1: Et oui, il aura plein de
0: choses
1: à nous dire.
0: C'est un psychologue, oui. Clinicien. Mm-hmm. Nous n'allons plus le présenter à la radio Souffle de Vie, puisque nous avons eu l'occasion de faire des émissions avec lui.
1: Oui, nous avons déjà travaillé avec lui.
0: Mais c'est lui qui va se présenter.
1: Mais il va se nommer tout seul.
2: Alors, ben, je m'appelle Rudy Stralka, mais comme elle a dit déjà, je suis psychologue clinicien et addictologue.
0: Alors donc, aujourd'hui, nous allons parler de l'addiction aux écrans, qui veut dire portable, tablette, ordinateur. Mm-hmm. Alors, on va quand même rentrer tout de suite dans le sujet, puisque selon mes pensées, ce que je voulais vous demander, Monsieur Stralka, est-ce que ce sont des outils importants, nécessaires de nos jours?
2: Alors, oui, on va dire beaucoup, puisque les moyens de communication ont beaucoup évolué. Et quand on regarde un petit peu l'organisation même de la transmission de l'information, alors, on a toujours besoin d'un téléphone, on a besoin d'un ordinateur. Quand on regarde à l'école, on offre des tablettes aux jeunes dans certaines classes, des fois dans le collège, dans son entier. Et la région, en tout cas, finance tout ce qui est nouvelle technologie. Alors, aujourd'hui, dans les services qui sont offerts par les administrations, il faut souvent avoir un compte sur Internet. Alors, pour évidemment avoir un compte, c'est qu'on a un ordinateur ou un téléphone sur lequel on va pouvoir effectivement se connecter aux services, que ce soit France Télécom, que ce soit Orange, que ce soit EDF, que ce soit les services d'adduction d'eau, enfin... Tous les services en général aujourd'hui vous disent ouvrez votre compte. Donc si aujourd'hui vous n'avez pas un téléphone, un smartphone, eh bien on peut être vite en difficulté. Donc ça veut dire que ces outils-là ont de bons côtés, d'accord? Elles sont aujourd'hui nécessaires.
0: D'accord. Donc c'est nécessaire, mais c'est l'abus qui ne va plus.
2: Alors comme tout, l'abus en tout nuit. Alors passer l'utilisation raisonnable du téléphone ou de l'ordinateur pour les services en question, ou alors pour la détente, parce que bon, on peut aussi consacrer un certain nombre d'heures raisonnables à faire des jeux pour se détendre ou faire des activités sur le net pour pouvoir se défendre. Seulement, ça ne doit pas occuper l'essentiel de notre temps.
0: Et justement, c'est le contraire. Ça parfois ça occupe l'essentiel.
2: Alors, aujourd'hui, la difficulté est justement que nous passons beaucoup de temps sur le portable.
0: Et c'est pour cela que nous sommes là aujourd'hui pour parler de cela et dire comment faire pour éviter toutes ces choses.
2: Tout à fait. En fait, en termes d'addiction, avant on parlait beaucoup de produits. Le cannabis, l'alcool, la cocaïne. Et donc, on en est venu à effectivement prendre au sérieux l'utilisation, alors on va dire l'utilisation excessive des outils comme le téléphone ou l'ordinateur. Et du coup, c'est rajouté à la liste de ce qu'on appelle comportement addictif, les écrans. Alors aujourd'hui, en termes de comportement addictif, ce qui est reconnu par le DSM-5, c'est les jeux de hasard, pour tout ce qui est jeu. Mais je pense que le cortège de jeux qui suivent, je pense qu'ils vont être reconnus très bientôt comme une addiction. En tout cas, l'utilisation excessive aujourd'hui est reconnue et dénoncée. Et là, les effets néfastes aussi, on en constate les effets et on a en consultation des jeunes qui viennent consulter parce que justement, ils ont une difficulté à se détacher de l'écran. Alors évidemment, c'est souvent les parents qui vont les emmener, ils ne viennent pas d'eux-mêmes. D'accord, mais parce que les parents ont constaté effectivement qu'il y avait une situation qui passait dépassait la normale. Alors là, je parle des enfants, mais quand on reçoit les enfants, des fois on entend les enfants dire aux parents, mais toi aussi maman, tu l'utilises pas mal. Hein? Donc est-ce qu'il faut qu'on parle que des enfants ou des jeunes aujourd'hui? J'ai l'impression que les adultes aussi sont en utilisation excessive.
0: Alors, quand vous parlez d'utilisation excessive, on peut aller à combien d'heures par jour, justement?
2: Alors, je ne sais pas si on peut donner un nombre d'heures comme cela, mais je crois que une grosse partie, je vois que les 17, ils font au minimum 3 heures par jour de téléphone, ce qui est quand même pas mal. Hein. 3 heures sur un portable, c'est beaucoup. Quand on regarde le nombre d'heures que nous avons dans une journée où nous sommes actifs, parce que quand vous regardez, un jeune il va en classe, un adulte il va travailler, donc quand on va décompter les 7 heures. Chez l'employeur ou dans l'établissement scolaire, il va rester quoi? Si on n'a pas, on a passé de 8h du matin à 17h au travail, il nous reste donc de 17h à 22h si on est actif. Ça fait quoi? 17, 18, 19, 20, 21, 22, il reste 5h. On est vraiment actif. Pour ceux qui vont se coucher relativement tôt, 22h, sur les 5h, si on utilise 3 au téléphone, il ne nous reste plus que 2. Sans téléphone. Donc ça fait quand même, c'est pas
0: c'est
2: mal.
0: Beaucoup.
2: Alors je dis 3 heures, mais alors, dans ce débat récemment, une jeune qui avoue qu'elle passe 7 heures sur son téléphone. Alors évidemment, tout le monde ouvre les grands yeux, dit, mais comment tu fais pour passer 7 heures au téléphone? La pauvre, elle se réveille tôt le matin, parce qu'avant de partir en classe, elle est déjà sur son téléphone. Et pendant la pause entre midi et 2, là encore. Et aujourd'hui, les jeunes, même dans l'établissement scolaire, ils utilisent leur téléphone. Même si dans certains cours, l'utilisation du portable est positive parce qu'on demande aux élèves de prendre le portable et de faire un certain nombre d'opérations là-dessus. D'accord? Mais on ne va pas compter cet aspect-là qui est pédagogique, mais plutôt le temps qu'on va passer à jouer, c'est le mal. Le mal des jeunes, le jeu, parce qu'on passe beaucoup de temps. Et il y a des jeux maintenant qui sont plus addictifs que d'autres. Mm-hmm. J'ai beaucoup de mes patients qui s'adonnent à Fortnite, par exemple, c'est un jeu qui est très prenant, d'accord. Et on passe vite fait 7 heures sur un écran sur Fortnite sans s'en rendre compte. Et bien souvent, il y a des jeunes, c'est quand L'heure est venue pour vraiment sortir de la maison, qu'ils se rendent compte que ouais, ils n'avaient pas mangé, ils ne s'étaient pas douchés. Donc ils en viennent à s'oublier eux-mêmes, oublier les activités de tous les jours, et ils sont pris, captivés par l'ambiance, l'environnement donc du jeu. Donc le jeu en lui-même, c'est quelque chose d'addictif. Après, donc, cet écran, effectivement, on s'y attache. Et quand on parle par exemple du téléphone, pour certains, le téléphone, c'est un prolongement d'eux-mêmes. Prolongement d'eux-mêmes. Je sens qu'il y a une question.
1: Oui, j'ai une question parce que les parents dans tout ça, quand on parle des enfants qui passent 7 heures au téléphone, avec les jeux, avec tout ce qu'ils ont, leur amusement, mais les parents, à quel moment ils ont le temps de parler à leurs enfants? Parce que les enfants sont figés dans leur téléphone, on se rend bien compte qu'ils sont dans un coin, chacun à son coin, par-ci, par-là, chacun son téléphone, et il n'y a plus de communication. Alors, c'est quand même un danger, parce que l'éducation des enfants est bannie par rapport à cet écran qui leur prend leur temps de vie. Et tout à l'heure, vous disiez que les enfants, ils peuvent oublier même de manger, parce
2: De
1: que
2: se toucher,
1: le temps a passé,
2: c'est.
1: et ils sont pressés pour aller à l'école, ils sont pressés pour faire quelques activités, mais ils ont négligé le nécessaire, ils ont négligé l'utile, ils passent leur temps avec leur écran, et là, ça devient un vice, parce que ils aiment ça, ils sont figés là-dedans, mais les difficultés sont à prévoir.
2: Oui, alors c'est comme toutes les addictions, c'est-à-dire qu'au départ, effectivement, il y a un plaisir à jouer, il y a un plaisir à rester sur les réseaux sociaux, parce qu'il y a les jeux, mais aussi les réseaux sociaux, hein. Et souvent, quand on se réveille le matin, le premier réflexe est de regarder, est-ce que j'ai un message? Est-ce que sur ce que j'ai posté la veille, combien de likes j'ai? Combien de j'aime j'ai pu avoir dans la nuit, c'est le premier réflexe. Ça correspond un petit peu à la première cigarette. Ça correspond au premier verre d'alcool qu'on va avoir dans la journée,
1: Au premier punch.
2: au premier poche qu'on va avoir dans la journée. Et souvent, on le boit de plus en plus tôt. Il y en a qui vont boire avant de manger. Et c'est plus grave quand c'est comme ça. Eh bien, c'est pour les écrans, c'est pareil. Quand je me réveille, qu'est-ce que je fais comme premier acte? Est-ce que je prends mon téléphone? Est-ce que je vais prier? Enfin voilà, c'est quel est mon premier réflexe quand je me réveille? Et qu'est-ce que je vais chercher quand je vais aller sur mon téléphone? Est-ce que je vais aller sur la pensée du jour, écouter une méditation, ou je vais aller
1: Oui, ça pourrait être agréable.
2: voilà, ou alors voir mes messages? Et parce qu'en fait, aujourd'hui, on a un téléphone qui nous permet de communiquer les uns avec les autres, qui nous permet d'envoyer des messages aux uns aux autres, échanger, partager des pensées, partager des photos, beaucoup de choses. Seulement, c'est pas que ça aujourd'hui, parce qu'en fait, il y a un désir de toujours rester accroché et en relation permanente avec les autres. Quand mon téléphone sonne, il y a comme une obligation que j'ai de répondre. Il y a des gens qui se fâchent si vous ne répondez pas tout de suite. Alors que, bon, ma foi, vous n'êtes pas esclave d'un téléphone. Et l'important, effectivement, c'est de récupérer le message et de donner suite au message. Mais alors, il y a des gens qui ne sont pas contents et il y a des gens qui ne sont pas capables d'entendre sonner, d'entendre une notification sans réagir tout de suite, peu importe ce qu'ils font. C'est-à-dire que vous êtes dans une assemblée quelconque, que ce soit une assemblée générale d'une association, que ce soit à l'église, que ce soit partout. On arrive, on met sur vibreur, le truc commence à s'y vibrer dans le sac. On est démangé par le fait de
1: L'envie de
2: le
1: voir.
2: sortir du sac pour voir qu'est-ce qui m'appelle. Si c'est à l'église, ça risque pas d'être Dieu, puisqu'il va pas appeler au téléphone. Si on est dans une assemblée, on est bien en train de faire quelque chose d'important, et souvent on va quitter ce qu'on fait pour pouvoir aller vers l'autre qui envoie un message, qui des fois n'a rien à voir avec ce qu'on fait. Des fois c'est pas toujours d'une plus haute importance. En tout cas, ce qu'on note, c'est que les gens ont du mal à ce qu'il y ait une rupture dans la relation. Et les jeunes, surtout, pour eux, c'est inacceptable qu'il y ait une notification qui s'affiche et que je ne regarde pas, que je ne... Voilà. Alors, pour d'autres, je vais regarder le nombre de likes que j'aime que j'ai par rapport à un post. Et le nombre de posts peut correspondre à l'intérêt qu'on porte à ma personne. Vous voyez, jusque-là, ça va. Plus que j'ai de j'aime, plus que j'ai d'importance
1: j'ai de
2: aux
1: valeur.
2: Yeux des autres. Mmh. Donc, ça joue sur l'estime, sur
1: l'estime de soi.
2: De soi, sur l'importance qu'on accorde à moi. Mmh. Si je poste quelque chose et que personne ne réagit, c'est que voilà, c'est un problème.
1: Ça ne vaut pas le coup.
2: Voilà, et à l'extrême, il y a des jeunes qui vont même penser au suicide quand les choses ne vont pas comme ils l'auraient souhaité, d'accord, par rapport aux résultats qu'ils obtiennent à partir de tous ces trucs-là sur les réseaux.
1: Mais vous parlez beaucoup des jeunes. Mais on pourrait parler aussi des adultes, parce que vous avez dit tout à l'heure quelque chose. Vous avez dit que quand on vous appelle, vous n'êtes pas là pour répondre. La personne peut vous dire, je t'ai appelé plusieurs fois et moi, ça m'est arrivé, je peux parler, je suis dans mon jardin.
2: Mais il faut un procès.
1: Ils me font presque un procès. Oui, je t'ai déjà appelé plusieurs fois, tu n'as pas envie de répondre. Et moi, je vais répondre aussi gentiment. Je n'ai pas que ça à faire.
2: Oui, parce qu'on n'est pas... C'est vrai qu'on...
1: Je ne suis pas branchée dans mon téléphone voilà. 24 heures sur 24.
2: Voilà, on ne peut pas être esclave non
1: plus. Esclave du téléphone.
2: Parce que l'addiction, c'est
1: l'esclavage. L'addiction, c'est ça. L'esclavage. Hein? C'est un esclavage.
2: Quand on regarde... Alors, récemment, nous avons eu une conférence. Et justement, l'affiche de la conférence, c'était une famille qui mangeait dans la cuisine... Et ils étaient tous à leur portable. Alors, quand je vous dis ça comme ça, mais quand vous voyez l'image, vous dites, ah, c'est vrai, ils sont tous sur leur portable, il y en a un qui est sur une tablette, mais enfin, chacun dans son coin, alors qu'on est tous autour d'une table, au petit déjeuner. Mmh. Mais vous n'avez qu'à aller dans les restaurants, voir un peu comment ça se passe maintenant. Les gens ont leur téléphone à côté d'eux, comme le revolver qui pose sur la table et qui peut, on va dégainer à n'importe quel moment. Et souvent, on mange ensemble au restaurant, mais deux sur trois sont sur le portable en train de regarder. Alors, mais c'est vraiment une bataille. Je veux dire, dans les familles, c'est un problème. Je veux dire, c'est le même problème chez moi. Et alors, il y a des règles qu'il faut installer. Chez moi, par exemple, à table, on ne vient pas à table avec un téléphone. Donc, on laisse les portables dans les chambres. Enfin, où ils vont. Mais à table, il n'y a pas de téléphone.
1: C'est bien quand on peut poser la règle.
2: Oui, et alors...
1: Et que la règle, elle est acceptée, parce que les enfants aujourd'hui, attention...
3: Ils peuvent ne pas accepter aussi.
1: Ils peuvent aussi ne pas accepter la règle.
2: Alors, la difficulté, elle est là.
1: La alors, difficulté
2: tout à l'heure,
1: des parents.
2: Des parents, il faut que les parents quand même puissent fixer un cadre dans l'organisation familiale, de façon à ce que ce qu'ils estiment être bon pour l'évolution des membres de la famille, eh bien, soit une réalité. Mmh. Alors, il y a des familles qui utilisent le panier à portable, c'est-à-dire que
1: ça, c'est beau, ça.
2: Sur le buffet, il y a un panier, effectivement, quand on se rassemble, chacun pose son portable dans le panier, on va manger, on va se retrouver pour pouvoir parler, échanger. C'est le seul moment de la journée où on va pouvoir échanger,
1: trouver
2: parler.
1: Un temps pour la famille.
2: Voilà, et alors si là, on se met à tripoter un portable, bien, le peu de temps que nous avons pour communiquer, on ne va pas le faire. C'est pareil, on a mangé, le téléphone sonne. Là, c'est un moment privilégié, le moment du repas. C'est comme le bain pour le bébé, d'accord ? Pour les adultes, pour moi, le moment du repas, c'est un moment de partage. Alors, ça se fait autour d'un repas, on va échanger autour d'un repas. Donc, on ne peut pas mettre entre nous comme ça un outil qui au départ, d'une utilité...
1: Un outil perturbateur, ça perturbe.
2: Qui devient là un perturbateur qui va gêner effectivement la communication familiale. Tout à fait.
3: Oui, alors, Monsieur Stralka, en tant que psychologue, je vais vous poser une question. Est-ce qu'il ne serait pas nécessaire maintenant qu'on apprenne à éteindre un moment le portable
2: Oui, ce serait souhaitable, puisque si on ne l'utilise pas, on peut l'éteindre, à un moment. Alors, c'est souvent, ça m'arrive par exemple, hein, d'oublier mon portable. Alors avant, quand j'oubliais, c'était un problème, je retournais le chercher. Maintenant, quand je l'ai oublié, bien, je l'ai oublié, voilà, c'est pour la
1: Je pense
2: journée.
1: que c'est nécessaire.
2: Mais bon, je l'oublie, et bien maintenant je dis voilà, ben je l'ai oublié, je retourne pas chez moi. C'est vrai que quand on revient, on tourne le téléphone, il y a beaucoup de messages, beaucoup de. Il faut rappeler plein de gens,
1: Oui,
2: ça
1: ça c'est
2: peut
1: vrai.
2: être quelque chose d'embêtant. Ceci dit, si vous allez travailler, si vous avez un employeur qui est regardant, effectivement, vous ne pouvez pas passer votre temps à téléphoner ou à regarder les messages, alors que vous allez se payer pour travailler.
1: Ça, c'est la communication d'aujourd'hui. La communication d'aujourd'hui.
2: Excessive.
1: Et c'est gênant. C'est gênant parce que moi, j'ai déjà vu dans des familles où les gens, ils sont tous à leur portable. Et on se répète, hein, mais c'est vrai, ils sont tous à leur portable. On leur dit quelque chose. Mais qu'est-ce que tu disais? Ça fait un petit peu hébété. On te prend vraiment pour... Quelqu'un qui sort de la lune parce que tu as dit quelque chose, personne n'a suivi ta conversation. Et puis après, on dit, mais à quel moment tu as dit ça? Je n'ai pas entendu. C'est vrai que le portable, il est utile, c'est un fait, mais aussi il coupe quelque chose de très, très, très, très important, c'est la communication en famille surtout.
2: Tout à fait. Alors, pour illustrer ça, il y a une expérience qui a été faite au petit déjeuner. Donc, la famille est réunie et les enfants étaient sur le portable. Alors, il y en a un particulièrement qui est sur le portable. On a changé son frère. Le frère est parti, il ne l'a pas vu. On a changé la mère.
1: Oui,
2: Il a, vous
1: j'avais
2: avez
1: vu
2: vu ça?
1: ça. Oui, je l'ai vu,
2: En
1: ça fait un
2: fait,
1: moment.
2: on a changé trois personnes.
1: De la famille,
2: Il a
1: il
2: jamais
1: s'est pas
2: vu.
1: rendu
2: Donc ça
1: compte.
2: faisait un moment qu'il était là pour montrer qu'en fait, quand on est absorbé par cet écran-là, eh bien, il peut se passer des choses, on ne
1: Voilà,
2: se rend pas compte.
1: c'est ce que je disais tout à l'heure.
2: Donc le gamin, il a plus ses parents autour de lui,
1: Mais il
2: il
1: se rend pas
2: ne se rend
1: compte.
2: pas compte.
1: Ouais, c'est dommage parce qu'avec tout ce qu'on voit maintenant, ça pourrait être grave.
2: Mais tout à fait. Tout à
3: Et
2: fait.
3: le portable maintenant occupe une place assez importante dans nos vies.
2: Très importante. Très, très, très, très, très importante. Il faut, je pense que qu'on prenne conscience, adulte comme jeune, du fait que nous soyons vraiment captivés. Et souvent, je dis à des jeunes qui sont proches de moi, je dis, mais je sais pas comment ça va se terminer cette histoire, mais vois dans 15 ans comment ça va être. Parce que nous, on n'a pas toujours eu Internet. Mais les jeunes, aujourd'hui, ils naissent, c'est une génération
1: Oui.
2: Internet, ils naissent avec cela. Donc, ils n'imaginent pas. N'imagine pas leur vie sans Internet.
1: Sans
2: Vous
1: Internet.
2: savez, quand vous allez sortir avec un gamin et vous allez quelque part, vous dites, ouais, mais est-ce qu'il y a Internet? Est-ce qu'il y a le signal Wi-Fi pour que l'enfant vienne avec vous? S'il n'y a pas le Wi-Fi, il va pas aller avec vous. Hein, il va rester
1: C'est
2: chez lui.
1: dommage.
2: Ouais,
1: C'est
2: oui.
1: dommage parce qu'on doit
2: Entre
1: faire des
2: ça.
1: coupures. Moi, je pense qu'à un certain moment, il faut faire des coupures parce que ça perturbe au niveau du cerveau. En tant que psychologue, qu'est-ce que vous en pensez pour plus tard, pour ces enfants ou même ces adultes? Parce que quand on dit que le portable, on ne doit pas dormir dans la chambre avec le portable. Et il y a des enfants, des jeunes, des moins jeunes, je ne sais pas, qui dorment carrément avec le téléphone sous l'oreiller. Alors, quelles sont les difficultés que ces enfants-là ou ces personnes-là peuvent rencontrer plus tard?
2: Alors, c'est vrai que l'utilisation excessive peut entraîner effectivement des difficultés de concentration et des difficultés d'attention. Donc, ça va avoir une répercussion sur la vie scolaire, souvent. Ça crée aussi une forme d'isolement chez le jeune. Hein. Donc, il devient moins ouvert aux autres parce que, vous l'avez dit tout à l'heure, hein, quand on regarde comment la dynamique, même dans le milieu familial, où chacun
1: Entourage.
2: est se retrouve mais ensemble, mais chacun est isolé et dans son coin, dans son univers.
1: Oui.
2: Et donc, cette communication-là, elle est rompue. Donc, il y a l'isolement, il y a la concentration, il y a l'attention, l'anxiété que ça peut créer aussi, il y a les troubles du sommeil aussi. Puisqu'en réalité, on parle souvent de la lumière bleue qui est sur les écrans. et qui envoie des signaux au cerveau.
1: Qui est nocif pour le cerveau.
2: Voilà, et vous savez, quand vous vous couchez le soir, logiquement, la tension, elle baisse, on est censé se détendre et jusqu'à un endormissement attendu.
1: C'est un repos.
2: Mais en utilisant l'écran, l'utilisation de cette lumière envoie des signaux au cerveau, le laissant entendre que, bien, il va se passer quelque chose. Il y a une activité qui est en place. Donc, on crée de l'activité et on prépare le cerveau
1: à
2: recevoir et à être en activité encore. Mmh. C'est un petit peu comme les gens qui font du sport le soir. Avant de se coucher quelques heures avant, c'est pareil, les signaux qu'on envoie au cerveau, ce ne sont pas les bons signaux, les hormones qu'on va sécréter à ce moment-là ne sont pas les hormones qu'on devrait sécréter et qui nous emmèneraient plutôt à nous détendre et à nous préparer au sommeil. Mmh. Donc l'utilisation des écrans avant l'endormissement est nocif. Alors nous, on préconise qu'au moins une heure avant, eh bien, on n'est pas eu à regarder tablette et téléphone une heure avant pour avoir un bon sommeil.
1: Ça me fait
2: et
1: sourire.
2: Qualitatif.
3: Et bien après un petit repos.
1: Ça me fait sourire.
3: Après une petite pause.
1: Ben oui.
3: Nous allons sourire encore. Donc une petite pause musicale.

0: Nous sommes dans l'émission Bien-être et Santé, comme ce que nous venons d'entendre, hein, par ce chant veut tout dire, hein, parce que nous sommes dans une émission qui parle d'addiction aux écrans. Nous avons Monsieur Stalka, hein, Rudy, qui est psychologue clinicien, et nous avons parlé déjà de pas mal de choses, hein, des enfants, aussi des adultes qui sont addicts à toutes ces choses. Mais parfois, il y a aussi des signaux. Monsieur Stalka va nous parler de ces signaux, hein, au niveau des enfants. Mais aussi, nous allons essayer de voir dans un moment si on peut couper avec le téléphone, si on peut rester un, 2 ou 3 jours sans téléphone. Mais nous allons quand même revenir tout à l'heure, mais on parle des enfants. Est-ce qu'à certains moments, il y a des signaux, il y a des dangers? Il y a quelque chose qui nous fait
1: Des
0: savoir qu'il
1: alertes.
0: faut des alertes, qui nous faut savoir qu'il faut tout de suite arrêter, demander à l'enfant de couper un peu.
2: Alors, c'est vrai que quand les jeunes utilisent le téléphone ou la tablette ou l'ordinateur, si par exemple on dit voilà, on va manger et bon, tout le monde, allez, on réplique, c'est bon, tout va bien. Ou on dit voilà, cet après-midi on va sortir à 16h. Organisez-vous. Alors, il y a des jeunes où effectivement ils rangent le téléphone, ils font leurs affaires. Ou le soir on dit voilà, il est 22h maintenant, allez, vous rangez vos téléphones, allez, on va se coucher. Maintenant, on se rend compte qu'il y a des jeunes, dès lors qu'on leur dit qu'il faut ou remettre le téléphone, ou l'éteindre, ou le mettre de côté, l'humeur change. Ils deviennent des fois agressifs. Ça peut aller juste à une
1: Passer aux
2: forme
1: mains.
2: d'agression, oui, physique, hein. J'ai des patients, j'ai un petit jeune de 13 ans qui a battu sa mère à 13 ans parce qu'elle lui a pris le téléphone parce qu'il était une certaine heure. Elle estimait qu'il allait à l'école le matin, qu'il fallait donc qu'il arrête et qu'il voilà. Eh bien, dans la lutte, ils se sont battus et c'est vrai que c'était assez
1: Violent.
2: violent et triste à entendre et à vivre pour la maman. Alors, vous avez des gens, par exemple, ils sont quelque part, tout va bien, et on coupe le signal, pas de wifi. Et là, vous voyez que les gens changent d'humeur, pareil.
1: Changement d'humeur.
2: Ils sont pas contents du tout, du tout, du tout. Des gens qui étaient très gentils, très sympas, tout se passait bien. Et là, vous découvrez d'autres personnes. Donc là, c'est un signal. Dès lors que, quand on dit, on range le téléphone et que ça commence à ronchonner, ça commence à être un peu agressif, là, c'est un signal fort que le portable ou l'ordinateur, la tablette, enfin, l'écran commence à prendre
1: La
2: une
1: place,
2: ampleur, une place
1: une
2: qui
1: place
2: est,
1: énorme.
2: voilà, qui est de trop. Parce qu'en fait, le jeune, eh bien, il ne supporte pas de se séparer
1: De son
2: de cet
1: portable.
2: écran-là. Voilà.
1: C'est dommage, hein?
2: C'est compliqué, c'est compliqué. Ça voulait dire que, eh bien, je reste accroché. Et tout à l'heure, une ou deux a parlé de leur téléphone sous l'oreiller.
1: Oui, c'est
2: Et
1: moi.
2: avant, c'était on se réveillait la nuit, on trouvait des livres sous les oreillers des enfants parce qu'ils gardaient le livre pour la nuit,
1: Oui.
2: ils cachaient et puis ils allaient le lire quand les parents étaient
1: Ça,
2: partis.
1: c'est
2: Alors
1: vrai.
2: maintenant, c'est le téléphone qu'on cache sous l'oreiller. Vous trouvez des jeunes à 3 h du matin en train de jouer sur un téléphone ou alors en train de chatter sur le téléphone à 3 h du matin. À 3 h du matin, on est censé dormir.
1: Moi, j'ai observé que dans des écoles, dans une classe, par exemple, il y a des enfants qui dorment à l'école. Et je me posais la question, est-ce que ce n'était pas à cause du téléphone que ces enfants-là étaient endormis à l'école, ils avaient loupé leur sommeil. Et puis, quand ils sont posés, ils n'ont plus de téléphone. Eh bien, ils s'endorment là où ils sont.
2: Tout à fait, c'est possible, puisque quand vous avez joué une bonne partie de la nuit, quand il est l'heure le matin, vous vous réveillez à 6 h, vous préparez pour partir, là c'est là que vous avez envie de dormir, vous êtes fatigué, donc c'est un problème. Moi j'avais un patient qui passait l'essentiel de ses nuits au jeu, et là où il avait deux grands écrans géants dans sa chambre sur son bureau, et il jouait la nuit pour être en temps réel avec l'Europe. Et donc, avec l'Allemagne, avec la Suisse, enfin...
1: Oui, changement de fuseau horaire.
2: Donc, il fallait que lui, il soit la nuit pour, soit la matinée pour eux. Donc, du coup, quand lui, il était 7 heures du matin, ben, il était déjà un peu HS, quoi. Donc, au début, on va en classe, on dort en classe. Et puis finalement, on n'y va plus parce que c'est, la chose scolaire n'est plus quelque chose d'attractif,
1: oui,
2: d'intéressant.
1: Oui, ça n'intéresse plus.
2: Ce qui m'intéresse à ce moment-là, c'est plus passer du temps au jeu.
1: Ça, c'est vraiment une addiction.
2: Et
1: là.
2: m'enfermer. Et dans le jeune dont je vous parle, par exemple, bien, il a été déscolarisé. Alors, ses parents avaient un restaurant. Alors, bon, les parents lui disaient au moins le matin, écoute, tu viens vers 11h. On va commencer à faire, enfin, finir la mise en place et tu vas nous aider à servir et tout. Et même ça,
1: ça ne
2: même ça
1: pas.
2: Il n'arrivait pas à être au restaurant qui se retrouvait sous la propriété, hein. Il n'arrivait pas à être effectif et efficace à 11h du matin pour pouvoir terminer la mise en place et commencer le service à midi. Mmh. On vous dit que bon, ça devient donc une situation qui est inacceptable.
1: C'est un calvaire pour les parents. Hein?
2: Ah oui.
1: C'est un calvaire. Hein?
2: Oui. Et puis quand vous donnez une voiture et que vous êtes fatigué, vous allez écraser la voiture.
1: C'est justement ce qui arrive aux jeunes.
2: Manque de sommeil. Donc je comprends tout à fait ce que vous venez de dire par rapport au fait qu'on dorme à l'école, partout où on peut se trouver.
1: Oui. Une fois qu'on n'a plus le téléphone, eh ben on dort.
2: Voilà.
1: Parce qu'on est en manque de sommeil.
2: Tout à fait.
1: C'est dommage.
2: Tout à fait.
1: Alors, la conduite à

0: esclave, d'une relation qui n'est pas toujours l'une des plus importantes. Donc, je pense que, on ne va pas donner un certain nombre de devoirs à respecter, mais chacun doit pouvoir comprendre
1: Gérer.
0: que si je fais un ratio du nombre d'heures d'éveil que j'ai, enlevé, quand j'enlève l'heure du travail, l'heure de temps scolaire ou universitaire, eh bien, voir combien de temps il me reste dans ma
1: Pour
0: journée,
1: moi,
0: pour moi, pour me détendre, pour nettoyer la maison, pour m'occuper aux tâches, peu
1: sainement.
0: importe, voilà. Et voir dans ce temps-là que j'ai, si il me reste 5-6 heures, eh bien, dans ces 6 heures-là, combien est-ce que je vais m'accorder à utiliser
1: Faire autre chose.
0: le téléphone, passer du temps au jeu. Voilà. Et souvent, moi, je conseille aux parents de négocier avec les enfants, hein, voir combien de temps tu passes. Alors, il y a des téléphones, hein, je ne vais pas dire la marque, mais qui peut, vous pouvez aller sur l'application pour savoir combien de temps d'écran vous avez depuis le
1: Passé.
0: début de la journée, oui. Donc, ils peuvent vous
1: Ah.
0: dire, moi, là, eh bien, là, j'en suis à 3 heures, 4 heures, 5 heures. Le téléphone vous donne le
1: Ça fait un
0: nombre
1: peu
0: d'heures.
1: comme les montres. Les montres qui marquent le temps qu'on a marché, combien de
0: Voilà.
1: pas qu'on a
0: Ouais, mais
1: fait,
0: c'est
1: et puis
0: pareil pour le
1: c'est
0: téléphone.
1: exactement
0: Voilà,
1: pareil.
0: donc il vous dit le nombre de temps que vous avez utilisé le téléphone. Et ça, c'est très intéressant parce que ça vous permet de vous rendre
1: De
0: compte, hein,
1: gérer.
0: d'être conscient de la pratique que l'on a. On se rend pas compte, hein, parce que bon, on passe, on regarde voilà. Mais on l'a regardé combien de fois est-ce que je l'ai pris en une heure. C'est important ça. Alors après, même aux toilettes. On va aux toilettes avec un téléphone. Mais
1: C'est bon.
0: ça joue sur le transit. Il y a des gens
1: Oui.
0: qui vont avoir du mal, eh bien, à fonctionner normalement aux toilettes parce qu'ils utilisent le
1: Le
0: téléphone.
1: téléphone,
0: C'était pareil pour les livres avant.
1: ils sont figés là-dessus, alors ça bloque un petit peu le
0: Mais
1: circuit de
0: oui,
1: la.
0: mais oui. Et puis ce même téléphone que vous avez amené aux toilettes, vous l'avez
1: À table.
0: regardé. Vous l'avez posé pour vous laver les mains, la main qui tient le téléphone. Eh bien,
1: Était
0: vous
1: sale.
0: posez pour vous laver les mains. Et puis après, vous reprenez le téléphone que vous aviez dans les mains avant de le laver. Et vous allez à table avec. Enfin, pour ceux qui vont à table avec, moi, je trouve ça vraiment le truc le plus sale qui puisse exister à table, c'est un téléphone.
1: Je crois que le téléphone, c'est la chose la plus sale
0: Tout à fait.
1: qu'on peut trouver maintenant dans ce monde parce qu'on est partout avec le téléphone
0: C'est vrai.
1: et les mains, c'est des porteurs de microbes. Hein? Les mains portent des microbes, des bactéries, toutes
0: Moi,
1: sortes de choses et c'est pour
0: deux
1: cela qu'on est
0: choses
1: aussi fragilisés.
0: que contre, je fais la guerre quand dans la prévention, je dis souvent le téléphone à table et le téléphone au WC, mais ça, c'est vraiment c'est à proscrire. Vraiment à proscrire. Si on dit deux choses qu'il ne faut pas faire, il faut vraiment s'aménager du temps. Il faut qu'on prenne du temps pour soi, d'accord? Toutes les choses aussi qui nous font plaisir, mais pas uniquement des choses qui sont
1: Qui sont
0: tournées,
1: à la mode.
0: voilà, sur un écran et dont on devient dépendant. Déjà,
1: Esclave. Moi, je
0: esclave.
1: pense que c'est une forme d'esclavage, hein, le téléphone, hein, parce que partout où on est.
0: Sans compter les effets sur les yeux, sur la vision aussi,
1: Même au
0: puisque
1: niveau du
0: bon.
1: cerveau, je pense, hein, parce qu'on est figé là-dessus, le cerveau, il est fixé. Moi, je me suis rendu compte, hein, quand on était, par exemple, dans une salle d'attente, on faisait connaissance avec des gens, on parlait. Aujourd'hui, chacun est figé dans son téléphone.
0: Tout à fait.
1: On ne se rend même pas compte de la personne qui est juste à côté de soi. Et même quelqu'un peut courir un danger. Personne ne se rend compte parce que tout le monde est dans son téléphone. Le téléphone est utile, mais il faut peut-être.
0: Mais il faut être attentif. Parce que
1: Il faut être
0: quand on
1: attentif.
0: voit des enfants de 3 ans, de 2 ans, avec un téléphone dans les mains, dans les salles d'attente, en fait, on n'arrive plus à tenir nos enfants, à s'occuper de nos enfants normalement, à arriver à les calmer comme il fallait, comme on le faisait avant. On a l'impression qu'il faut toujours qu'il y ait cet objet-là pour servir de média
1: Oui,
0: intermédiaire entre le
1: c'est
0: parent
1: comme
0: et
1: un ami.
0: l'enfant. Voilà. Et c'est vraiment. En fait, on a avancé, c'est vrai, au niveau de technologie, mais quand on regarde, on recule en termes relationnels, en
1: Oui, la
0: termes
1: relation,
0: de communication, vrai.
1: elle est
0: Donc, je pense que
1: stoppée.
0: chez les enfants, je crois que tant on peut limiter l'utilisation pendant le jeune âge, je crois que c'est toujours intéressant. Quand on regarde même.

0: suis vu une mère justement qui me disait qu'elle a fait le choix de ne pas donner à son enfant ni de tablette, même dans les jeux hein, qu'on offre aux enfants. Il y a des tablettes adaptées aux enfants de 2 ans, 3 ans, 4 ans. Elle me dit non, j'ai décidé de ne pas donner mon enfant, de pas donner à mon enfant mais, ni des téléphones, ni des tablettes, même si ce sont des objets qu'on retrouve dans les rayons jouets oui. dans les magasins spécialisés.
1: Ça fait un peu comme les livres, quoi.
0: Voilà, il dit que, bon, il dit que justement, il y a un temps pour toute chose. Donc elle a fait le choix, de sortir avec l'enfant, de l'emmener dans des spectacles pour enfants.
1: De l'occuper autrement.
0: L'occuper, parce que, alors, on dit aux enfants, n'utilisez pas le téléphone. Bien, mais qu'est-ce qu'on leur propose? Donc là aussi, en tant que parent, on doit réfléchir. La mère en question dont je vous parle là, elle a vraiment un programme qu'elle propose à son enfant, sachant qu'elle ne lui donne pas l'écran, d'accord, mais en dehors de ça elle lui fait d'autres propositions de façon à ce que cet enfant ne voit pas le manque,
1: le besoin de besoin se figer dans son
0: téléphone. Donc je pense que là en tant que parent on a une grosse responsabilité dans l'éducation par rapport à cet outil là que son utilisation soit une utilisation raisonnable, que son utilisation soit contrôlée, et en sachant que on ne peut pas demander à un enfant d'être raisonnable lui-même. C'est pas lui qui sera raisonnable. C'est nous en tant que parents qui allons le conduire,
1: le limiter,
0: l'orienter et l'aider à gérer. N'attendons pas à ce que nos enfants d'eux-mêmes gère la situation. C'est en tant que parents, nous avons un rôle d'éducateur, de gestionnaire, et c'est nous qui allons aider nos enfants à faire et à faire bien.
2: Alors, est-ce que vous pensez, de nos jours, un homme ou une femme, jeune homme ou une jeune fille, peut rester un ou deux jours sans téléphone?
0: Alors, est-ce que c'est possible? Oui, c'est possible. Aujourd'hui, on en est à faire des week-ends sans écran. Donc, ça voulait dire que c'est une expérience que certains payent très cher. Je ne sais pas si on le fait déjà ici. Mais arriver donc sur un complexe hôtelier du vendredi au dimanche, et vous remettez vos téléphones, vous remettez votre portable, et ça du vendredi au dimanche. Et pendant ce temps-là, vous allez avoir des activités, enfin, il y a vraiment des choses organisées pour que justement vous n'ayez pas le besoin d'aller consulter, aller sur votre téléphone, sachant que les parents savent où vous trouvez. S'il y a une urgence, ils savent que vous êtes dans tel complexe hôtelier et que là, à la réception, ils pourront vous toucher. D'accord? En attendant, vous préoccupez à une chose, à faire un ressourcement, d'accord? À vous retrouver avec vous-même, à travers des activités intéressantes, sans pour autant être dérangé tous les 5 minutes par des notifications sans cesse, par des messages qui n'arrêtent pas de tomber, des communications sans arrêt,
1: prendre un petit peu de recul. Souvent les communications pas utiles, quoi.
0: Souvent pas utiles.
2: Effectivement, c'est en continu toute la journée qu'on reçoit des messages.
1: Mais oui.
0: La journée.
2: Donc on est obligé d'être toujours sur le portable et d'aller regarder ce qui se passe, qu'est-ce qu'on m'a envoyé, qui m'a envoyé un message.
1: On l'entend sonner.
2: Oui.
0: Moi, je vous invite à faire l'expérience. Au début, essayez de passer une heure sans portable. Alors, pour tous ceux qui m'écoutent, essayez de faire l'expérience aussi. Passez une heure sans portable, voir comment vous réagissez, comment ça se passe, est-ce que ça vous stresse pas plus que ça. Un autre jour, vous passez aussi 2 heures sans portable. Si vous allez dans une assemblée le dimanche matin, vous allez sans le portable. Comme ça, on ne sera pas obligé de mettre sous la porte d'entrée. on ne sera pas obligé de mettre dans les églises téléphone interdit.
1: Interdiction.
0: Laissez-le à la maison. Laissez-le dans la voiture. Ça vous fait au moins 2-3 heures sans téléphone. C'est bien.
1: Ça libère un peu. On voit autre chose, on écoute autre chose que le téléphone.
0: Tout à fait.
1: Le téléphone, il est utile. Et il y a quelque chose que je voudrais rajouter au sujet des enfants. Parce que moi, j'ai vu des enfants se rouler par terre hein, parce que leurs parents, leur maman, déjà la maman, si elle est toute seule à s'occuper de son enfant, à un certain moment, elle a pu donner le téléphone à l'enfant pour avoir la paix. Mais à un autre moment, elle est très en colère pour X raisons. Bien, elle prive l'enfant de ce téléphone et l'enfant est très en colère après sa maman et ça peut dégénérer très sévèrement. Et c'est vrai que je me dis être parent aujourd'hui, parce que c'est vrai que nous sommes dans notre émission Bien-être et Santé. Et je crois que tout ce que vous avez déjà dit là, ça touche le corps humain, ça touche la santé, parce que les yeux... Il faudrait aussi parler des yeux, parce que quand on fixe, on fige son regard sur l'écran, mais ça doit agir aussi sur les yeux. Et avoir des yeux en compote parce qu'on regarde trop son téléphone, c'est déjà aussi...
0: Alors, une dernière chose dont je voulais vous parler, le binge watching. Le binge drinking, c'est-à-dire que c'est le fait de boire de façon excessive, c'est-à-dire que c'est boire eh bien, le plus d'alcool en un temps
1: limité.
0: Voilà, d'accord. Eh bien, on fait pareil. Dans le binge-watching, c'est regarder des films, par exemple, maximum de séries en le moins de temps possible. Alors, par exemple, enfin, je dis le moins de possible, ça peut être, par exemple, les jeunes s'invitent chez les autres et on passe une nuit à regarder des films. Mm-hmm. On s'arrête à 4h, 5h du matin. Mm-hmm. On a passé une nuit à regarder des films. Voilà maintenant le truc qui branche certains. Et souvent, ça, c'est le phénomène du groupe. Mais quand on regarde les jeunes, on regarde les séries qui sont branchées sur le Netflix. Avant, c'était la télévision. Mais maintenant, c'est sur le téléphone, sur les portables qui regardent les séries. C'est plus intéressant. C'est plus intéressant pour les jeunes de regarder les films à la télévision. Même aller Netflix sur la télé, mais ils regardent ça
1: dans leur portable. Et puis c'est dans petit, leur champ, c'est menu, voilà. ça fatigue énormément.
0: Oui, ça fatigue. Et puis... Dans le cadre des jeux qu'on a sur l'écran, sur certains jeux, par exemple, vous avez des changements d'image assez rapides, avec des couleurs aussi. Donc, ça sollicite aussi à outrance le cerveau, les connexions neuronales, et peut effectivement déclencher des crises d'épilepsie. De part, effectivement, quand on regarde sur des jeux, la vitesse de changement dans les images, et c'est quelque chose qui
1: ça fait un trouble
0: pour le cerveau.
2: Eh bien, nous allons prendre une petite pause. Hein?
1: Oui, c'est nécessaire. Après toutes ces histoires d'écran, de cerveau qui se fatigue.

0: Alors, je rappelle à tous ceux qui viennent de nous rejoindre, vous êtes dans l'émission Bien-être et Santé sur la radio Souffle de Vie qui émet sur la 101.4 en FM. Eh bien, nous avons parlé aujourd'hui avec M. Rudy Stralka, qui est psychologue clinicien. Nous avons parlé des addictions aux écrans. Portable, tablette, ordinateur, mais on s'est quand même arrêté un peu plus sur le portable aujourd'hui parce que c'est la grande mode hein, et le portable est plus à la portée de tout le monde. Donc c'est vrai, c'est un outil important, ces outils sont importants, mais il y a aussi un danger et nous avons parlé de ce danger.
1: Surtout pour les enfants.
0: Surtout pour les enfants et aussi pour les adultes.
1: Oui.
0: Ça devient une addiction. Et avec M. Stralka, psychologue clinicien, nous avons pu débattre un peu. Il a donné quelques conseils. Et cette émission arrive un peu à sa fin. C'est M. Stralka qui va conclure. Donc, il va nous donner quelques conseils. Comment utiliser, comment s'arrêter.
1: Limiter les dégâts.
0: Quand il y a danger... savoir s'arrêter et reconnaître quand il y a danger.
2: Ouais. Alors, déjà, faire attention parce que les risques sont énormes. Des difficultés pour gérer les émotions, des difficultés au niveau des relations sociales. On a discuté ça un petit peu dans notre émission. Des difficultés de mémorisation, des difficultés de concentration, des difficultés au niveau de la vision, en particulier de la myopathie pour la vision. Qu'est-ce qu'on a dit encore j'ai oublié.
0: On peut aussi faire des crises.
1: Les crises d'épilepsie, les risques.
2: Voilà, les crises d'épilepsie. Donc on voit quand même, il y a quand même des choses qu'il est nécessaire d'éviter. L'isolement aussi, hein, qui est important parce que en réalité, on vit pas tout seul sur la planète. Hein. On est dans une famille, on n'est pas tout seul. Et donc, c'est important de vraiment rester en relation avec ceux qui nous comptent, qui nous côtoient, du moins, qui vivent avec nous. Il n'est pas normal aujourd'hui que nous puissions vivre avec des gens et en même être physiquement avec eux, mais en même temps, ne pas être spirituellement avec eux. Donc, c'est important vraiment de se reconnecter avec soi-même, de se reconnecter avec les autres, ne pas se laisser piéger par cet outil qui est effectivement un outil qui est aujourd'hui indispensable, mais l'utilisation excessive a des effets justement nocifs. Donc nous devons aujourd'hui attentifs à ça. Donc veillez à ce que le temps passé aux écrans ne dépasse pas plus de 50% le temps que nous avons de disponible pour pouvoir vaquer nos occupations, mais que nous dosions vraiment cela, que les parents soient vraiment des guides pour leurs enfants à ce niveau-là. Et il ne suffit pas non plus de dire aux enfants, voilà, tu passes trop de ton portable, voilà, va faire autre chose, mais va faire autre chose, va faire croire. Donc donnons aussi à nos enfants des idées, travaillons avec eux, parlons avec eux, changeons avec eux, sortons avec eux, faisons des activités avec eux. Alors évidemment, ce n'est pas à 15 ans qu'on va commencer à faire des activités avec les enfants. S'ils ne voulons plus à 15 ans.
1: Oui, ils ont autre chose à faire.
2: Voilà, mais c'est dès le jeune âge, faisons des activités avec nos enfants, investissons nos enfants et accompagnons-les vraiment, vraiment le plus près possible. Nous avons un rôle d'éducateur, jouons ce rôle-là à plein tube. Et en fait, rappelons-nous que ce sont des enfants que nous avons en gestion. Nous avons été nommés éducateurs. Nous devons jouer au mieux ce rôle d'éducateur que nous avons.
0: Alors, nous allons tous mettre en pratique les conseils de M. Stralka.
1: Je crois que c'est utile pour tout un chacun.
0: Y compris Katie.
1: Merci, parce que moi aussi.
2: C'est pour tout le monde.
1: Je crois que tout le monde est concerné. Hein.
2: Alors, c'est sûr, vraiment, je suis attentif.
0: Monsieur Skalka, nous voulons vous remercier.
2: Merci.
0: Merci d'avoir participé à cette émission Bien-être et Santé. Et nous allons nous retrouver avec Katie et aux auditeurs le deuxième jeudi du mois d'avril.
1: Dieu voulant.
0: Donc, à bientôt. Et nous disons merci aux auditeurs. Et nous savons que certains sont fidèles à cette émission.
1: Oui, et puis vraiment, je crois que cette émission-là, sur les enfants, ça va, les jeunes parents, ça va les intéresser. Et nous voulons inviter Monsieur Tout-le-Monde à écouter la radio, parce qu'aujourd'hui, nous ne faisons plus la santé intérieure. Nous faisons un petit peu un global pour la santé, parce que l'émission que nous faisons aujourd'hui là, c'est vraiment quelque chose qui touche tout le monde. Toutes les familles devraient l'écouter.
0: Tu as raison, Katie.
1: Et je crois que lundi, c'est la rediffusion. Ceux qui n'ont pas écouté
0: 17h.
1: Aujourd'hui, eh bien, lundi, pourront écouter à 17h30.
0: Voilà. Au revoir.
1: Ben oui, on dit au revoir à nos auditeurs.
2: Bonne journée.
1: Merci, monsieur Skalka.
2: À bientôt.
1: Et merci à notre technicien aussi.
0: Mauka.
1: Au revoir à tous.

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Les enfants des enfants sont la couronne des vieillards, et les pères sont la gloire de leurs enfants. Les paroles distinguées ne conviennent pas à l'insensé. Combien moins à un noble les paroles mensongères. Les présents sont une pierre précieuse aux yeux de qui en reçoit. De quelque côté qu'ils se tournent, ils ont du succès. Celui qui couvre une faute cherche l'amour. Et celui qui la rappelle dans ses discours divise les amis. Une réprimande fait plus d'impression sur l'homme intelligent que 100 coups sur l'insensé.

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Je me confie en l'Éternel, je ne faiblirai pas. Sonde-moi, Éternel, éprouve-moi et examine mon cœur et mes pensées. Je garde ton amour présent à mon esprit et je conduis ma vie selon ta vérité.

Oui, Seigneur, c'est à cause de toi qu'on a la joie, Seigneur. C'est toi qui nous donnes la joie. Ta joie, c'est notre force. Parce qu'il n'y a personne qui est comme toi, Jésus. Il n'y a vraiment personne comme toi, Jésus. Personne sur la terre, personne dans les nations, personne dans les cieux, personne dans les religions, personne dans la politique. Il n'y a personne comme Jésus.

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Comme dans l'eau, le visage répond au visage. Ainsi, le cœur de l'homme répond au cœur de l'homme. Le séjour des morts et l'abîme sont insatiables. De même, les yeux de l'homme sont insatiables. Le creuset est pour l'argent et le fourneau pour l'or. Mais un homme est jugé d'après sa renommée.